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2: 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Bonjour à tous. À la une de l'actualité, une nouvelle vague de forte chaleur en France en moins de 2 mois. 61 départements sont en vigilance orange pour la canicule à partir de midi. Il fera 35 à 38 degrés cet après-midi avec un pic à 40 degrés dans le sud-ouest. Les températures élevées nous poussent à nous hydrater plus et la consommation d'eau a augmenté ces derniers jours en France. Plus 15 à 20% de volume distribué dans certains territoires ruraux, estime la Fédération de collectivités. Elle représente la gestion de l'eau pour plus de 50 millions d'habitants dans le pays. Des fuites supplémentaires ont aussi été constatées sur les réseaux sous l'effet de la sécheresse. Ces fortes chaleurs couplées donc à la sécheresse des sols accentuent le risque d'incendie. 3 départements sont en alerte très sévère.

En vigilance orange canicule aussi bien en Hérault que dans le Gard. Donc les températures sont forcément assez importantes avec toujours du soleil. Nous allons retrouver donc des températures déjà de 31 degrés le matin, ressenti 33. L'après-midi il fera 32 degrés, ressenti 39. Attention, puisque comme nous sommes en vigilance orange, je vous conseille de rester au frais, aussi bien en intérieur que dans une pièce climatisée. Buvez de l'eau, rafraîchissez-vous aussi en prenant des douches froides et prenez contact avec les personnes les plus isolées, les plus fragiles. N'oubliez pas de les appeler, de les contacter et de prendre de leurs nouvelles. Et en ce mardi 7 juillet, on souhaite une bonne fête au Raoul.

Les tendances pour cette nouvelle journée, l'horoscope de ce 7 juillet avec les béliers. Votre volonté d'agir se renforcera et vous prendrez vos responsabilités au sérieux. Les taureaux, tout au long de la journée, vous allez déborder de vitalité. Les gémeaux, une journée qui va vous demander beaucoup de ténacité, mais vous n'en manquerez pas. Les cancers, plein de courage, vous parviendrez à abattre des montagnes. Lion, il y a fort à parier que la journée soit source de bonnes surprises, notamment en amour. Vierge, vous serez un peu stressé, voire même un peu angoissé. Balance, votre volonté vous donnera force, motivation et courage. Les scorpions, vos idées divergent de celles de votre entourage, essayez de trouver un compromis. Les sagittaires, vous ferez preuve de créativité. Capricorne, vous ne manquerez ni d'idées ni de projets. Les Verseaux, prendre des risques ne vous fera pas peur. Les poissons, vous pourrez vous permettre de prendre votre temps et de vous consacrer un peu à vos loisirs préférés. Très bon.

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1: Ednora africana est une plante étrange. Incapable de réaliser la photosynthèse et dépourvue de feuilles, elle survit exclusivement en parasitant d'autres plantes et a une apparence de bouche monstrueuse pourvue de dents et dégageant une odeur nauséabonde. Son mode de reproduction est également atypique. L'odeur nauséabonde attire certains insectes pollinisateurs qui se retrouvent piégés dans une chambre contenant le pollen. Ils en sont libérés quelques jours plus tard lorsqu'ils sont recouverts de pollen.
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Très belle journée à vous en ce 7 juillet. Aujourd'hui, on souhaite une bonne fête à tous les Raoul et les Ralph. Petit tour dans le rétro, ça s'est passé un 7 juillet en 1898. Hawaï devenait officiellement un territoire américain. Un peu plus proche de nous, en 2007, le monde entier découvrait les 7 nouvelles merveilles du monde, de la Grande Muraille de Chine au Machu Picchu en passant par le Colisée. Et puis tout récemment, en 2024, c'était le second tour des élections législatives anticipées en France, avec un résultat historique, le Nouveau Front Populaire obtenait une courte majorité relative à l'Assemblée Nationale. Côté anniversaire célèbre aujourd'hui, c'est peut-être un point en commun que vous avez avec ces artistes. Bon anniversaire à vous si vous êtes né un 7 juillet. Aujourd'hui, c'est l'anniversaire du gardois Julien Doré qui souffle ses bougies, tout comme l'actrice Bérénice Bejo et Ringo Starr, ex-Beatles et batteur de légende. Enfin, le dicton du jour, quant à la Saint-Raoul, le soleil brille, c'est le moissonneur qui grille. Très belle journée sur Delta FM.

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1: Et dans votre télé pour ce mardi 7 juillet, je vous propose de retrouver un épisode inédit sur TMC de l'émission 90 Enquête, vacances low cost du rêve au cauchemar. Les vacances sont généralement attendues avec impatience, mais plus d'un Français sur quatre pourrait y renoncer, faute de moyens. Pour s'offrir quelques jours au soleil, des millions de personnes cherchent les tarifs les plus attractifs, les vols low cost, hébergements à petit prix et offres en all inclusive ont la cote. Mais les logements insalubres, insectes, annonces trompeuses, vols annulés ou déportés, voire même inexistants, sont nombreux. Les vols low cost ont le vent en poupe, mais certains voyageurs se sont retrouvés à dormir dans des aéroports où ont atterri à des centaines de kilomètres de la destination initiale avec pour seul dédommagement un bon d'achat de 5 euros. Ces déconvenues sont devenues la spécialité d'une avocate qui tente d'obtenir réparation auprès de ces mastodontes du low cost. 90 enquêtes vacances low cost du rêve au cauchemar, c'est à retrouver en inédit ce mardi sur TMC. Également dans votre télé, des films, notamment sur TF1 avec un film culte Coup de foudre à Notting Hill. Sur France 2, c'est un documentaire Règne animal, les jeux de l'amour. Sur France 3, on retrouve la série télé Alexandra L. Sur France 5, le film Tendre poulet. Sur M6, on retrouve la Coupe du Monde de football comme chaque jour en ce moment. Et à 21h50, c'est le match Suisse-Colombie, 8e de finale. Sur Arte, gardien de la révolution, les maîtres de l'Iran. Sur France 4, c'est Taratata 100% live. Sur W9, les 20 tubes de l'été préférés des Français. Sur TFX, du film avec débarquement immédiat. Sur Gulli, Yakari, la grande aventure. On continue sur ces stars avec 40 ans de chansons françaises en inédit. Sur TF1, c'est un téléfilm Napoléon 1795-1800. Sur Novo 19, Château Fort, une passion française. Et on termine avec une série sur TF1 série film. Il s'agit de Balthazar. Très bonne soirée télé avec Delta FM.
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3: Bonjour à tous. À la une de l'actualité, une nouvelle vague de forte chaleur en France en moins de 2 mois. 61 départements sont en vigilance orange pour la canicule à partir de midi. Il fera 35 à 38 degrés cet après-midi avec un pic à 40 degrés dans le sud-ouest. Les températures élevées nous poussent à nous hydrater plus et la consommation d'eau a augmenté ces derniers jours en France. Plus 15 à 20% de volume distribué dans certains territoires ruraux, estime la Fédération de collectivités. Elle représente la gestion de l'eau pour plus de 50 millions d'habitants dans le pays. Des fuites supplémentaires ont aussi été constatées sur les réseaux sous l'effet de la sécheresse. Ces fortes chaleurs, couplées donc à la sécheresse des sols, accentuent le risque d'incendie. 3 départements sont en alerte très sévère et dans les Pyrénées-Orientales, 12 000 personnes ont dû être évacuées. Les feux de forêt ont ravagé près de 5 000 hectares de terrain. Plusieurs secteurs sont stabilisés, mais les habitations restent menacées. Et on termine par du cyclisme. Le Tour de France. Hier, Tadej Pogacar s'est imposé sur la 3e étape. Il a repris le maillot jaune à Jonas Vingegaard. Le français Paul Sexas est 6e du classement général à 48 secondes du Slovène. Étape 4 aujourd'hui avec 180 km entre Carcassonne et Foix.
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5: Et dans votre ciel de Camargue pour ce mardi 7 juillet, attention, nous sommes

juillet. On souhaite une bonne fête au Raoul. Salut à toutes et tous et bienvenue dans l'excellent matin sur Delta FM. On est le mardi 7 juillet et on espère que la semaine démarre bien pour vous. Au programme ce matin, notre top Shazam, direction la France cette fois. Et Mélanie sera avec nous un peu plus tard pour son fameux coup de fraîcheur. On vous parlera aussi d'un roman qui plonge dans les souvenirs de mai 68 et des nouveaux stickers La Grande Motte à venir chercher cet été. On démarre tout de suite avec la musique, Harry Styles avec Dance No More. Très bonne matinée sur Delta FM.

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1: Les tendances pour cette nouvelle journée, l'horoscope de ce 17 juillet avec les béliers. Votre volonté d'agir se renforcera et vous prendrez vos responsabilités au sérieux. Les taureaux, tout au long de la journée, vous allez déborder de vitalité. Les gémeaux, une journée qui va vous demander beaucoup de ténacité, mais vous n'en manquerez pas. Les cancers, pleins de courage, vous parviendrez à abattre des montagnes. Lion, il y a fort à parier que la journée soit source de bonnes surprises, notamment en amour. Vierge, vous serez un peu stressée, voire même un peu angoissée. Balance, votre volonté vous donnera force, motivation et courage. Les scorpions, vos idées divergent de celles de votre entourage, essayez de trouver un compromis. Les sagittaires, vous ferez preuve de créativité. Capricorne, vous ne manquerez ni d'idées ni de projets. Les Verseaux, prendre des risques ne vous fera pas peur. Les poissons, vous pourrez vous permettre de prendre votre temps et de vous consacrer un peu à vos loisirs préférés. Très bonne journée à tous.
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1: Bonjour à tous, l'autoroute A9 coupée ce lundi en direction de l'Espagne entre Galargue, le Montieux et Lunel dans le département du Gard en cause. Eh bien, un nouveau départ de feu de broussailles survenu en début d'après-midi à proximité de cet axe. Les pompiers étaient toujours mobilisés en fin d'après-midi pour maîtriser cet incendie. Les automobilistes étaient invités à quitter l'autoroute de l'échangeur 26 et à suivre les déviations mises en place. Dans ce contexte, au Gros-du-Roi, une opération de contrôle de police de l'environnement a révélé 13 infractions, 2 délits dimanche soir. 15 agents ont vérifié le respect des règles liées au risque d'incendie, à la pêche de loisirs et à la protection des espaces naturels. Plusieurs pêcheurs ont été verbalisés pour des captures illégales, notamment des poissons trop petits ou des espèces interdites. 10 infractions liées au risque feu ont aussi été sanctionnées en pleine période de vigilance renforcée dans la région. Le risque incendie, justement, je vous le disais, il est jugé très sévère dans plusieurs zones du département et notamment les costières Petite Camargue. En conséquence, l'accès au massif forestier est totalement interdit dans de nombreuses communes comme Nîmes, Le Gros-du-Roi, Beaucaire, par arrêté préfectoral. Les autorités rappellent que 9 feux sur 10 sont d'origine humaine, souvent à cause d'un mégot ou d'un geste imprudent. Une femme de 48 ans, victime d'un début de noyade, ça s'est passé ce lundi après-midi sur la plage de Carnon à Moguio. Elle a été retrouvée en arrêt cardio-respiratoire dans l'eau, rapidement prise en charge par les sauveteurs. Ils ont effectué un massage cardiaque avant l'arrivée des secours. Et grâce à cette intervention, une reprise d'activité cardiaque est obtenue. La victime médicalisée et intubée sur place a ensuite été évacuée en urgence absolue par hélicoptère, celui de la sécurité civile, vers le CHU de Montpellier. Une enquête devra préciser bien sûr les circonstances de cet accident. Et puis retour au Gros-du-Roi, 2 plages vont désormais accueillir les chiens. Cet été, une expérimentation est lancée sur la plage du Boucanet, rive droite et la pointe de l'Espiguette. Les chiens devront obligatoirement être tenus en laisse et les propriétaires devront respecter des règles strictes, notamment le ramassage des déjections. En dehors de ces zones dédiées, les animaux restent interdits sur les plages. La commune pourrait reconduire ce dispositif. Attention si l'expérience est concluante, bien sûr. Très bonne journée sur Delta FM.

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1: Quelle huile démaquillante choisir ? Huile d'amande douce, d'argan, de ricin ou de jojoba regorgent de propriétés bénéfiques pour la peau et peuvent aussi servir d'huile démaquillante pour les yeux et le visage. Elles sont même plus efficaces qu'une eau micellaire ou qu'un démaquillant classique. En effet, avec une huile démaquillante végétale, plus besoin de frotter avec acharnement. Les avantages de l'huile démaquillante, elle est totalement naturelle et respectueuse de l'environnement, car issue des graines et des fruits de plantes oléagineuses, à condition bien sûr d'opter pour une huile végétale bio, pressée à froid et non raffinée. C'est un corps gras aux propriétés lipophiles, particulièrement efficace pour vous débarrasser des impuretés tenaces. Elle évite de trop frotter, notamment les zones sensibles du visage comme les paupières. C'est un produit multi-usage et zéro déchet, étant donné qu'elle est biodégradable et que l'on peut simplement l'utiliser avec les doigts pour se démaquiller. Les inconvénients quand même. Une huile démaquillante est un peu moins facile à utiliser qu'un lait démaquillant ou qu'une eau micellaire, ce qui peut induire certains désagréments si elle est mal choisie ou mal utilisée. Cela peut provoquer une sensation légèrement désagréable, comme si vous aviez un voile gras sur les yeux. Enfin, certaines huiles non bio peuvent être conçues à partir de plantes cultivées en agriculture conventionnelle avec des pesticides et des engrais chimiques. Pour les peaux sensibles, l'huile d'amande douce bio fait partie des meilleures huiles démaquillantes, émollientes, apaisantes et anti-inflammatoires. Elle soulage les irritations cutanées et rend les peaux fragiles moins réactives. L'huile de ricin bio, grâce à ses propriétés adoucissantes, nourrissantes et réparatrices, elle renforce et densifie les cils. Cependant, comme sa texture est un peu épaisse, il est possible de la diluer dans une autre huile végétale plus fluide, telle que l'huile de jojoba. L'huile de jojoba bio, ses atouts, une action nourrissante intense, une bonne régulation du sébum et un toucher qui reste sec après application. Pour les peaux matures, l'huile d'argan constitue la meilleure huile démaquillante. Et enfin, la meilleure huile pour les yeux reste l'huile de ricin qui entretient et stimule la croissance des cils et sourcils.

très belle journée à vous en ce 7 juillet. Aujourd'hui, on souhaite une bonne fête à tous les Raoul et les Ralph. Petit tour dans le rétro, ça s'est passé un 7 juillet en 1898. Hawaï devenait officiellement un territoire américain. Un peu plus proche de nous, en 2007, le monde entier découvrait les 7 nouvelles merveilles du monde, de la Grande Muraille de Chine au Machu Picchu en passant par le Colisée. Et puis tout récemment, en 2024, c'était le second tour des élections législatives anticipées en France, avec un résultat historique, le Nouveau Front Populaire obtenait une courte majorité relative à l'Assemblée Nationale. Côté anniversaire célèbre aujourd'hui, c'est peut-être un point en commun que vous avez avec ces artistes. Bon anniversaire à vous si vous êtes né un 7 juillet. Aujourd'hui, c'est l'anniversaire du gardois Julien Doré qui souffle ses bougies, tout comme l'actrice Bérénice Bejo et Ringo Starr, ex-Beatles et batteur de légende. Enfin, le dicton du jour, quant à la Saint-Raoul, le soleil brille, c'est le moissonneur qui grille. Très belle journée sur Delta FM.

Pony Pony Run Run avec Getaway sur le 88.9. C'est mardi, c'est l'heure du Top Shazam et aujourd'hui on reste chez nous en France pour voir ce que vous shazamez le plus en ce moment. En troisième position, c'est Temper City avec Self Aware. En deuxième position, UGL et Solto avec Jamaican Bam Bam. Et la première place de ce Top Shazam France, eh bien c'est la chanson de la Coupe du Monde 2026 de football, Shakira et Burna Boy avec Die Die. Les voici tout de suite, les numéros 1 du Top Shazam France sur Delta FM.

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1: Bonjour à tous, à la une de l'actu sportive du football, l'Espagne et la Belgique s'affrontent en quart de finale du Mondial. L'Espagne s'est imposée 1-0 face au Portugal. La Belgique, de son côté, a mis fin au parcours des États-Unis après sa victoire 4-1. Dernier huitième de finale ce soir avec Argentine, Égypte à 18h, puis Suisse, Colombie à 22h. En cyclisme, victoire de Tadej Pogacar sur la troisième étape du Tour de France. Le Slovène, nouveau maillot jaune, a lâché les autres favoris au sprint à l'arrivée à la station des Angles dans les Pyrénées-Orientales. Paul Sexas a terminé quatrième avec les autres favoris à 2 secondes. Il est sixième à 48 secondes de Pogacar ce matin. Quatrième étape aujourd'hui, 182 km entre Carcassonne et Foix au programme avec 4 cols à franchir. Départ à 13h10, arrivée prévue entre 17h20 et 17h30. Du basket, large victoire des Français face à la Finlande hier pour le dernier match de la première phase de qualification pour la Coupe du Monde 2027. Un succès 98-69 qui leur permet de finir en tête de leur groupe. Prochaine étape en août prochain avec la possible présence de Victor Wembanyama avec les Bleus. Et puis du tennis, fin des huitièmes de finale de Wimbledon, le tournoi du Grand Chelem londonien. Ça passe notamment pour Flavio Cobolli, Arthur Ferry, Taylor Fritz ou encore Marta Kostiuk, Elise Mertens, Jasmine Paolini et la Tchèque Linda Noskova. Voilà pour l'essentiel de l'actu sportive.

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2: Dans votre agenda de ce mardi 7 juillet, les rendez-vous s'annoncent conviviaux et rythmés entre cinéma en plein air, piano sous les étoiles et concert interactif. Au Gros du Roi, le centre commercial du Boucanet accueille à 19h30 le groupe Trio Popcorn. Ce concert gratuit propose un show musical 100% live et interactif où le public est invité à devenir acteur du spectacle. Entre rock, pop et ambiance festive, les musiciens vous promettent un moment drôle et plein d'énergie, idéal pour chanter et partager un instant de bonne humeur en famille ou entre amis. Au Gros du Roi, au centre commercial du Boucanet, c'est à 19h30 avec le groupe Trio Popcorn. Également à la Grande Motte, c'est une soirée poétique et sophistiquée qui vous attend à 21h sur les rives de l'étang du Ponant dans le cadre du Piano sur l'eau. Vous pourrez y découvrir Stéphane de Rennes en solo piano-voix, pianiste et chanteur de renommée internationale, ayant collaboré avec des artistes tels que Stevie Wonder, Pink ou Ariana Grande, il se distingue par une voix cristalline et veloutée. Son interprétation, empreinte d'élégance, promet de créer une atmosphère à la fois intime et grandiose. L'accès à ce concert est libre. Rendez-vous ce mardi à 21h à la Grande Motte pour le Piano sur l'eau. On termine à Aigues-Mortes avec le cinéma Marcel Pagnol qui vous invite à une séance en plein air au pied du rempart sud à 22h. Vous pourrez y découvrir ou redécouvrir Toy Story 5 pour suivre les nouvelles aventures de Woody, Buzz et l'éclair et leurs amis. Cette projection proposée au tarif unique de 4€ se déroulera dans l'ambiance estivale et conviviale des remparts. Pour votre confort, il est conseillé d'apporter votre propre plaid, coussin ou couverture afin de profiter pleinement de ce moment en famille. Toy Story 5, c'est donc à 22h ce mardi à Aigues-Mortes face au Rempart Sud. Très bonne sortie avec Delta FM.
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0: besoin d'un coup de fraîcheur ? Et si vous alliez faire un tour du côté des gorges du Gardon, là où l'eau reste froide même sous un soleil de plomb ? À moins d'une heure d'Aigues Mortes, les gorges du Gardon vous offrent un véritable bain de nature. Entre Colias et le majestueux pont du Gard, la rivière serpente dans un canyon sauvage creusé dans la roche calcaire. Et bonne nouvelle, la rivière est alimentée en résurgence naturelle et l'eau reste ainsi fraîche et abondante, même en été. C'est donc le spot rêvé pour une baignade vivifiante, avec prudence quand même pour ne pas risquer l'hydrocution. Mais vous pouvez aussi descendre en canoë. Plusieurs bases vous proposent des parcours adaptés à tous les niveaux. Vous allez glisser au fil de l'eau, passer sous les arches romaines du pont du Gard et vous laisser porter par la beauté brute du paysage et donc vous rafraîchir un peu. Envie seulement d'un plongeon et de profiter d'un peu de farniente. Direction les plages naturelles de Colias ou vers pont du Gard. Galets, falaises, criques, ombragées, tout est là pour une pause fraîcheur loin de la foule. Alors, prêt à troquer la clim pour un courant d'eau vive ? Le Gardon vous attend, frais comme jamais.
1: Merci Mélanie pour ce coup de fraîcheur. Allez, d'ici quelques minutes, on retrouve l'actualité nationale et internationale. Ce sera juste après Kids Return ou encore tout de suite Giant Rooks, The Waves sur Delta FM. 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
2: Bonjour à tous. À la une de l'actualité, une nouvelle vague de forte chaleur en France en moins de 2 mois. 61 départements sont en vigilance orange pour la canicule à partir de midi. Il fera 35 à 38 degrés cet après-midi avec un pic à 40 degrés dans le sud-ouest. Les températures élevées nous poussent à nous hydrater plus et la consommation d'eau a augmenté ces derniers jours en France. Plus 15 à 20% de volume distribué dans certains territoires ruraux, estime la Fédération de collectivités. Elle représente la gestion de l'eau pour plus de 50 millions d'habitants dans le pays. Des fuites supplémentaires ont aussi été constatées sur les réseaux sous l'effet de la sécheresse. Ces fortes chaleurs, couplées donc à la sécheresse des sols, accentuent le risque d'incendie. 3 départements sont en alerte très sévère et dans les Pyrénées-Orientales, 12 000 personnes ont dû être évacuées. Les feux de forêt ont ravagé près de 5 000 hectares de terrain. Plusieurs secteurs sont stabilisés, mais les habitations restent menacées. Et on termine par du cyclisme. Le Tour de France, hier, Tadej Pogacar s'est imposé sur la 3e étape. Il a repris le maillot jaune à Jonas Vingegaard. Le Français Paul Sexas est 6e du classement général à 48 secondes du Slovène. Étape 4 aujourd'hui avec 180 km entre Carcassonne et Foix.
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4: Et dans votre ciel de Camargue pour ce mardi 7 juillet, attention, nous sommes en vigilance orange, canicule aussi bien en Hérault que dans le Gard. Donc les températures sont forcément assez importantes avec toujours du soleil. Nous allons retrouver donc des températures déjà de 31 degrés le matin, ressenti 33. L'après-midi, il fera 32 degrés, ressenti 39. Attention, puisque comme nous sommes en vigilance orange, je vous conseille de rester au frais, aussi bien en intérieur que dans une pièce climatisée. Buvez de l'eau, rafraîchissez-vous aussi en prenant des douches froides et prenez contact avec les personnes les plus isolées, les plus fragiles. N'oubliez pas de les appeler, de les contacter et de prendre de leurs nouvelles. Et en ce mardi 7 juillet, on souhaite une bonne fête au Raoul.

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1: Les tendances pour cette nouvelle journée, l'horoscope de ce 7 juillet avec les béliers. Votre volonté d'agir se renforcera et vous prendrez vos responsabilités au sérieux. Les taureaux, tout au long de la journée, vous allez déborder de vitalité. Les gémeaux, une journée qui va vous demander beaucoup de ténacité, mais vous n'en manquerez pas. Les cancers, pleins de courage, vous parviendrez à abattre des montagnes. Lion, il y a fort à parier que la journée soit source de bonnes surprises, notamment en amour. Vierge, vous serez un peu stressée, voire même un peu angoissée. Balance, votre volonté vous donnera force, motivation et courage. Les scorpions, vos idées divergent de celles de votre entourage, essayez de trouver un compromis. Les sagittaires, vous ferez preuve de créativité. Capricorne, vous ne manquerez ni d'idées ni de projets. Les verseaux, prendre des risques ne vous fera pas peur. Les poissons, vous pourrez vous permettre de prendre votre temps et de vous consacrer un peu à vos loisirs préférés. Très bonne journée à tous.
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1: Bonjour à tous, l'autoroute A9 coupée ce lundi en direction de l'Espagne entre Galargue, les Montieux et Lunel dans le département du Gard en cause. Eh bien, un nouveau départ de feu de broussailles survenu en début d'après-midi à proximité de cet axe. Les pompiers étaient toujours mobilisés en fin d'après-midi pour maîtriser cet incendie. Les automobilistes étaient invités à quitter l'autoroute de l'échangeur 26 et à suivre les déviations mises en place. Dans ce contexte, au Gros du Roi, une opération de contrôle de police de l'environnement a révélé 13 infractions, 2 délits dimanche soir. 15 agents ont vérifié le respect des règles liées au risque d'incendie. À la pêche de loisirs et à la protection des espaces naturels. Plusieurs pêcheurs ont été verbalisés pour des captures illégales, notamment des poissons trop petits ou des espèces interdites. 10 infractions liées au risque feu ont aussi été sanctionnées en pleine période de vigilance renforcée dans la région. Le risque incendie, justement, je vous le disais, il est jugé très sévère dans plusieurs zones du département et notamment les costières Petite Camargue. En conséquence, l'accès aux massifs forestiers est totalement interdit dans de nombreuses communes comme Nîmes, Le Gros du Roi, Beaucaire, par arrêté préfectoral. Les autorités rappelle que 9 feux sur 10 sont d'origine humaine, souvent à cause d'un mégot ou d'un geste imprudent. Une femme de 48 ans, victime d'un début de noyade, ça s'est passé ce lundi après-midi sur la plage de Carnon à Moguio. Elle a été retrouvée en arrêt cardio-respiratoire dans l'eau, rapidement prise en charge par les sauveteurs. Ils ont effectué un massage cardiaque avant l'arrivée des secours. Et grâce à cette intervention, une reprise d'activité cardiaque est obtenue. La victime médicalisée, intubée sur place, a ensuite été évacuée en urgence absolue par hélicoptère, celui de la sécurité civile, vers le CHU de Montpellier. Une enquête devra préciser, bien sûr, les circonstances de cet accident. Et puis retour au Gros du Roi, 2 plages vont désormais accueillir les chiens. Cet été, une expérimentation est lancée sur la plage du Boucanet, rive droite et la pointe de l'Espiguette. Les chiens devront obligatoirement être tenus en laisse et les propriétaires devront respecter des règles strictes, notamment le ramassage des déjections. En dehors de ces zones dédiées, les animaux restent interdits sur les plages. La commune pourrait reconduire ce dispositif. Attention si l'expérience est concluante, bien sûr. Très bonne journée sur Delta FM.

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1: Et dans votre télé pour ce mardi 7 juillet, je vous propose de retrouver un épisode inédit sur TMC de l'émission 90 Enquête, vacances low cost du rêve au cauchemar. Les vacances sont généralement attendues avec impatience, mais plus d'un Français sur quatre pourrait y renoncer, faute de moyens. Pour s'offrir quelques jours au soleil, des millions de personnes cherchent les tarifs les plus attractifs, les vols low cost, hébergements à petit prix et offres en all inclusive ont la cote. Mais les logements insalubres, insectes, annonces trompeuses, vols annulés ou déportés, voire même inexistants, sont nombreux. Les vols low cost ont le vent en poupe, mais certains voyageurs se sont retrouvés à dormir dans des aéroports ou ont atterri à des centaines de kilomètres de la destination initiale, avec pour seul dédommagement un bon d'achat de 5 euros. Ces déconvenues sont devenues la spécialité d'une avocate qui tente d'obtenir réparation auprès de ces mastodontes du low cost. 90 enquêtes, vacances low cost du rêve au cauchemar, c'est à retrouver en inédit ce mardi sur TMC. Également dans votre télé, des films, notamment sur TF1 avec un film culte Coup de foudre à Notting Hill. Sur France 2, c'est un documentaire Règne animal, les jeux de l'amour. Sur France 3, on retrouve la série télé Alexandra L. Sur France 5, le film Tendre poulet. Sur M6, on retrouve la Coupe du Monde de football comme chaque jour en ce moment. Et à 21h50, c'est le match Suisse-Colombie, 8e de finale. Sur Arte, gardien de la révolution, les maîtres de l'Iran. Sur Taratata, sur France 4, c'est Taratata 100% live. Sur W9, les 20 tubes de l'été préférés des Français. Sur TFX, du film avec débarquement immédiat. Sur Gulli, Yakari, La Grande Aventure. On continue sur ces stars avec 40 ans de chansons françaises en inédit. Sur TF1, c'est un téléfilm Napoléon 1795-1800. Sur Novo 19, Château Fort, une passion française. Et on termine avec une série. Sur TF1 série film, il s'agit de Balthazar. Très bonne soirée télé avec Delta FM.
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1: Eh bien bonjour à toutes et bonjour à tous, je m'appelle Enzo et je vous propose un rendez-vous mensuel pour parler tours, pour parler remparts, pour parler des tours et remparts d'Aigues-Mortes et découvrir l'agenda au fil de l'année. Et je ne suis pas tout seul aujourd'hui, je suis avec Maëva. Bonjour Maëva.
2: Bonjour.
1: Et pour commencer cet été, nous vous invitons chaleureusement à venir bien découvrir cette impressionnante enceinte médiévale, l'une des mieux conservées d'Europe, construite au XIIIe siècle à la demande de Saint-Louis, Louis IX, une cité qui devait protéger à elle seule bien le seul accès du royaume de France vers la Méditerranée. Et c'est d'ici notamment que ce roi Louis IX va embarquer pour deux des croisades. Et c'est encore aujourd'hui parcourir les remparts qui nous permettent de faire un véritable voyage dans le temps à travers 700 ans d'histoire. Mais les tours et remparts d'Aigues-Mortes, ce n'est pas seulement un monument historique figé, parce que tout au long de l'été, le site propose des expositions, des visites inédites, des animations médiévales et de nombreuses activités pour toute la famille. Alors autant dire qu'il y en aura pour tous les goûts. Et pour commencer, une première exposition qui vient de prendre place il y a quelques semaines et qui est à observer, découvrir jusqu'au 1er novembre 2026, Rallumer les étoiles de Sarah Wadou, une artiste contemporaine qui investit plusieurs tours du monument avec ses œuvres en verre, des vitraux, des guirlandes lumineuses et des animaux amulettes. Une exposition sensible et poétique qui dialogue avec l'histoire du monument et notamment avec celle des femmes qui ont été enfermées dans cette tour de Constance. Et donc à travers ses créations, l'artiste évoque la mémoire, la transmission, les gestes de l'artisanat du quotidien qui ont traversé les générations. Et toi Maëva, tu nous parles d'une autre exposition habitée en Petite Camargue.
2: Oui, la seconde exposition change complètement de regard. Son nom, Habiter demain en Petite Camargue, présente les projets des étudiants de l'École nationale supérieure d'architecture de Montpellier. Leurs maquettes et leurs dessins imaginent l'avenir de la Petite Camargue face aux défis du climat, de l'habitat et de l'aménagement du territoire. Donc une belle occasion de découvrir comment patrimoine et architecture contemporaine peuvent dialoguer.
1: Et alors au-delà de ces expos contemporaines, des visites bien sûr commentées tous les jours par nos agents pour découvrir le monument et découvrir les 700 ans de cette tour de Constance qui sont proposées donc à 10h15 et à 15h30 tous les jours et même en anglais tous les mardis à 10h15. Et un autre point, un autre rendez-vous qui sera aussi hebdomadaire, ce sont les visites, les contes aux remparts. Maëva, qu'est-ce que c'est ?
2: Oui, chaque jeudi soir de juillet, place à l'imaginaire avec les contes aux remparts. Donc dans la cour ombragée du logis du gouverneur, les conteuses et conteurs de l'association La Ronde des Mots vous invitent à voyager à travers des histoires d'ici et d'ailleurs. C'est gratuit en fin de journée et parfait pour terminer une visite en douceur.
1: Et pour replonger dans l'univers médiéval, le chevalier d'Algues, le célèbre chevalier d'Algues, revient pour deux derniers week-ends en juillet, les 11 et 12 juillet, et puis les 18 et 19, au programme campement médiéval, démonstration de médecine, cuisine, poterie, jeux anciens, et même toutes les heures des visites conduites par le chevalier lui-même. Pour faire vivre eh bien le monument au XIIIe siècle, et le 26 juillet reviennent également les combats médiévaux, avec démonstration et initiation aux techniques de combat médiéval. Une autre visite également thématique qui s'intéresse là à la vie quotidienne au Moyen-Âge, Maëva.
2: Oui, les amateurs d'histoire apprécieront aussi la nouvelle visite thématique qui se nomme « Vivre à Aigues-Mortes au XIIIe et XIVe siècle », donc qui est proposée le 29 juillet. Ici, on oublie les batailles pour découvrir le quotidien des habitants, leur alimentation, leur travail, leurs loisirs ou encore l'organisation de la ville médiévale.
1: Un autre type de visite, c'est notre coup de cœur de l'été avec Maëva. Et si vous souhaitiez vivre une expérience complètement exceptionnelle, venez découvrir les visites privilèges organisées les 3, 10 ou encore le 24 juillet à 10h du matin en petits groupes. Vous allez parcourir, accéder à des espaces qui sont normalement fermés au public. Le phare, par exemple, monté à 40 mètres de hauteur ou découvrir la porte de la Gardette dans son ensemble du rez-de-chaussée jusqu'à sa terrasse pour une visite exceptionnelle et remplie d'anecdotes. Mais on n'a pas encore parlé de famille. Maëva, on ne les oublie pas ces familles, n'est-ce pas ? Avec plein d'animations pour les petits, pour les grands, pour les familles, pour les enfants. Une occasion de partir enfiler son petit costume de petit chevalier et partir à la découverte des remparts. Mais aussi, chaque vendredi de 14h à 16h, il se passe quelque chose.
2: Oui, effectivement, vous pouvez venir faire une petite pause à la taverne de la Gardette pour jouer, mais aussi finalement pour boire un petit coup et vous rafraîchir.
1: Et on a créé aussi un tout nouveau jeu de piste. On change avec le recrutement du roi.
2: Oui, le recrutement du roi, en fait, au fil de votre visite, vous pouvez partir à la rencontre des métiers du Moyen-Âge et recruter les meilleurs talents pour former votre équipe royale. Donc forgeron, chevalier, cuisinier ou marchand de sel, chaque personnage a ses propres compétences, donc à vous de choisir les titulaires.
1: Et alors, pour les un peu plus grand. On propose même un escape game complètement autonome sur les remparts. Pendant une heure et demie, vous partez avec votre livret à la découverte et puis surtout à la recherche d'un mystérieux coffre, de mystérieux fragments pour refermer ce coffre et renfermer les âmes qui sont échappées à la suite de la découverte d'un vieux coffre dans le sous-sol de la tour de Constance. Pareil, escape game sans supplément de prix, totalement gratuit à découvrir et récupérer à l'accueil du monument. Et je terminerai avec les visites comptées spécialement pour les plus jeunes. Rendez-vous en juillet pour protéger nos remparts, une histoire de petits chevaliers où les enfants deviennent eux-mêmes défenseurs de leur propre cité. Et on pourra aussi citer les ateliers créatifs pour les plus manuels d'entre vous. Blasons médiévaux, calligraphie, autant d'outils, autant d'ateliers qui vont, je l'espère, vont vous plaire. Alors vous l'avez compris, cet été, les tours et remparts d'Aigues-Mortes se découvrent autant qu'elles se vivent. Patrimoine, art contemporain, reconstitution historique, atelier, animation, il y en aura pour tous les goûts. Alors rendez-vous tout au long du mois de juillet et surtout retrouvez nos infos, le détail, les billetteries sur aigues-mortes-monument.fr. Le monument est ouvert tous les jours de 10h à 19h. C'est 12€ et gratuit pour les moins de 26 ans de l'Union Européenne, les personnes en situation de handicap, les minima sociaux et j'en passe. Rendez-vous pareil sur le site pour tout savoir. À bientôt.

Et avec Where She Goes sur le 88.9, Bad Bunny qui était en concert ces derniers jours à Marseille et à Paris, ça a été un phénomène. Enfin bref, là n'est pas le sujet, c'est le moment de notre roman de la semaine. On vous parle aujourd'hui du Printemps oublié de Stan George. Ce livre ravive avec intensité le visage d'une jeunesse française emportée par les secousses d'un temps décisif. À travers une mémoire personnelle traversée d'élan, de fractures, d'engagement et de désillusions, l'auteur revisite la révolution de mai 68, loin des lectures convenues, pour en dévoiler les tensions souterraines et les passions collectives. Entre confidences, réflexions historiques et regards critiques, Le Printemps oublié offre une perspective singulière sur ce moment charnière de notre histoire. Un livre pour intriguer, émouvoir et qui retient d'emblée l'attention du lecteur. Le livre donc Printemps oublié de Stan George, c'est à retrouver dès à présent dans vos librairies. Allez, tout de suite, on retrouve Vanessa Philippe avec Suivre le soleil, c'est toujours sur Delta FM.

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1: À Aigues-Mortes, un établissement 5 étoiles prestigieux recherche un serveur ou une serveuse polyvalente pour assurer le service au sein de son bar. En tant qu'ambassadeur de cet hôtel de luxe, vous serez en première ligne pour offrir une expérience client irréprochable. Vos missions consisteront à accueillir la clientèle, prendre les commandes, élaborer les boissons et assurer un service personnalisé, le tout en respectant strictement les standards d'excellence du secteur. Une excellente aisance relationnelle, une présentation soignée et une parfaite maîtrise des codes de l'hôtellerie de luxe sont indispensables pour réussir dans ce rôle exigeant. Le contrat proposé est un CDD saisonnier de 3 mois courant de fin juin à fin septembre 2026. Le temps de travail est de 39 heures par semaine avec un planning organisé principalement sur des services en continu, les après-midi et soirées, incluant les week-ends et jours fériés. Un avantage majeur de ce poste réside dans l'organisation du temps de travail puisque vous bénéficierez de 2 jours de repos consécutifs par semaine. La rémunération mensuelle brute est comprise entre 2200 et 2500 euros selon votre expérience préalable.
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0: Une belle nouveauté Suarez avec Sequoia sur le 88.9. Allez, il est bientôt 9h, bientôt la dernière heure de notre excellent matin. Et nous avons encore un petit peu de choses à voir, notamment les infos qui arrivent d'ici quelques minutes, infos nationales et internationales. Et puis toujours un max de tubes. Moi, je vous propose de retrouver Soleil Rouge avec Donne-moi, tout de suite sur Delta FM. 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
2: Bonjour à tous. À la une de l'actualité, Marine Le Pen joue son avenir politique à moins d'un an de l'élection présidentielle. La Cour d'appel de Paris rend son verdict dans l'affaire des assistants parlementaires européens du Rassemblement national. En cas d'inéligibilité confirmée, Jordan Bardella pourrait devenir le candidat du parti pour la présidentielle. Il se dit prêt et serein. L'eurodéputé LFI Rima Hassan, jugé aujourd'hui à Paris pour apologie du terrorisme, la justice lui reproche un message publié sur le réseau X en mars dernier. Elle avait repris des propos attribués à l'auteur d'un attentat commis en 1972 en Israël. Elle encourt jusqu'à 7 ans de prison et 100 000 euros d'amende. Le feu est contenu mais pas fixé dans les Pyrénées-Orientales, affirme ce matin le préfet du département. 12 000 personnes ont dû être évacuées. Les feux ont ravagé près de 5 000 hectares de terrain. Plusieurs secteurs sont stabilisés mais les habitations restent menacées. Et puis en football, c'est son dernier mondial. Les mots de Cristiano Ronaldo hier soir après avoir été éliminé avec le Portugal en 8e de finale de la Coupe du Monde par l'Espagne sur le score de 1-0. L'Espagne va retrouver la Belgique en quart de finale, vainqueur des États-Unis cette nuit 4-1. La fin des huitièmes de finale ce soir, Argentine-Égypte à 18h, suivi de Suisse-Colombie à 22h.
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3: Et dans votre ciel de Camargue pour ce mardi 7 juillet, attention, nous sommes en vigilance orange, canicule aussi bien en Hérault que dans le Gard. Donc les températures sont forcément assez importantes avec toujours du soleil. Nous allons retrouver donc des températures déjà de 31 degrés le matin, ressenti 33. L'après-midi, il fera 32 degrés, ressenti 39. Attention, puisque comme nous sommes en vigilance orange, je vous conseille de rester au frais, aussi bien en intérieur que dans une pièce climatisée. Buvez de l'eau, rafraîchissez-vous aussi en prenant des douches froides et prenez contact avec les personnes les plus isolées, les plus fragiles. N'oubliez pas de les appeler, de les contacter et de prendre de leurs nouvelles. Et en ce mardi 7 juillet, on souhaite une bonne fête au Raoul. Allez, c'est parti pour la troisième et dernière heure de l'excellent matin. Bienvenue à vous si vous nous rejoignez. Surtout, merci pour votre fidélité. Allez, pour cette dernière heure, on va démarrer en musique avec Chilou qui nous propose Lentement.
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1: Très belle journée à vous en ce 7 juillet. Aujourd'hui, on souhaite une bonne fête à tous les Raoul et les Ralph. Petit tour dans le rétro, ça s'est passé un 7 juillet en 1898. Hawaï devenait officiellement un territoire américain. Un peu plus proche de nous, en 2007, le monde entier découvrait les 7 nouvelles merveilles du monde, de la Grande Muraille de Chine au Machu Picchu en passant par le Colisée. Et puis tout récemment, en 2024, c'était le second tour des élections législatives anticipées en France, avec un résultat historique, le Nouveau Front Populaire obtenait une courte majorité relative à l'Assemblée Nationale. Côté anniversaire célèbre aujourd'hui, c'est peut-être un point en commun que vous avez avec ces artistes. Bon anniversaire à vous si vous êtes né un 7 juillet. Aujourd'hui, c'est l'anniversaire du gardois Julien Doré qui souffle ses bougies, tout comme l'actrice Bérénice Bejo et Ringo Starr, ex-Beatles et batteur de légende. Enfin, le dicton du jour, quant à la Saint-Raoul, le soleil brille, c'est le moissonneur qui grille. Très belle journée sur Delta FM.

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2: Bonjour à tous, l'autoroute A9 coupée ce lundi en direction de l'Espagne entre Galargue, le Montieux et Lunel dans le département du Gard en cause. Eh bien, un nouveau départ de feu de broussailles survenu en début d'après-midi à proximité de cet axe. Les pompiers étaient toujours mobilisés en fin d'après-midi pour maîtriser cet incendie. Les automobilistes étaient invités à quitter l'autoroute de l'échangeur 26 et à suivre les déviations mises en place. Dans ce contexte, au Gros-du-Roi, une opération de contrôle de police de l'environnement a révélé 13 infractions, 2 délits dimanche soir. 15 agents ont vérifié le respect des règles liés au risque d'incendie, à la pêche de loisirs et à la protection des espaces naturels. Plusieurs pêcheurs ont été verbalisés pour des captures illégales, notamment des poissons trop petits ou des espèces interdites. 10 infractions liées au risque feu ont aussi été sanctionnées en pleine période de vigilance renforcée dans la région. Le risque incendie, justement, je vous le disais, il est jugé très sévère dans plusieurs zones du département et notamment les costières Petite Camargue. En conséquence, l'accès au massif forestier est totalement interdit dans de nombreuses communes comme Nîmes, Le Gros-du-Roi, Beaucaire, par arrêté préfectoral. Les autorités rappellent que 9 feux sur 10 sont d'origine humaine, souvent à cause d'un mégot ou d'un geste imprudent. Une femme de 48 ans, victime d'un début de noyade, ça s'est passé ce lundi après-midi sur la plage de Carnon à Moguio. Elle a été retrouvée en arrêt cardio-respiratoire dans l'eau, rapidement prise en charge par les sauveteurs. Ils ont effectué un massage cardiaque avant l'arrivée des secours. Et grâce à cette intervention, une reprise d'activité cardiaque est obtenue. La victime médicalisée, intubée sur place, a ensuite été évacuée en urgence absolue par hélicoptère, celui de la sécurité civile, vers le CHU de Montpellier. Une enquête devra préciser, bien sûr, les circonstances de cet accident. Et puis, retour au Gros-du-Roi, 2 plages vont désormais accueillir les chiens. Cet été, une expérimentation est lancée sur la plage du Boucanet, rive droite et la pointe de l'Espiguette. Les chiens devront obligatoirement être tenus en laisse et les propriétaires devront respecter des règles strictes, notamment le ramassage des déjections. En dehors de ces zones dédiées, les animaux restent interdits sur les plages. La commune pourrait reconduire ce dispositif. Attention si l'expérience est concluante, bien sûr. Très bonne journée sur Delta FM.

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2: Dans votre agenda de ce mardi 7 juillet, les rendez-vous s'annoncent conviviaux et rythmés entre cinéma en plein air, piano sous les étoiles et concerts interactifs. Au Gros du Roi, le centre commercial du Boucanet accueille à 19h30 le groupe Trio Popcorn. Ce concert gratuit propose un show musical 100% live et interactif où le public est invité à devenir acteur du spectacle. Entre rock, pop et ambiance festive, les musiciens vous promettent un moment drôle et plein d'énergie, idéal pour chanter et partager un instant de bonne humeur en famille ou entre amis. Au Gros du Roi, au centre commercial du Boucanet, c'est à 19h30 avec le groupe Trio Popcorn. Également à la Grande Motte, c'est une soirée poétique et sophistiquée qui vous attend à 21h sur les rives de l'étang du Ponant dans le cadre du Piano sur l'eau. Vous pourrez y découvrir Stéphane de Rennes en solo piano-voix, pianiste et chanteur de renommée internationale ayant collaboré avec des artistes tels que Stevie Wonder, Pink ou Ariana Grande. Il se distingue par une voix cristalline et veloutée. Son interprétation, empreinte d'élégance, promet de créer une atmosphère à la fois intime et grandiose. L'accès à ce concert est libre. Rendez-vous ce mardi à 21h à la Grande Motte pour le Piano sur l'eau. On termine à Aigues-Mortes avec le cinéma Marcel Pagnol qui vous invite à une séance en plein air au pied du rempart sud à 22h. Vous pourrez y découvrir ou redécouvrir Toy Story 5 pour suivre les nouvelles aventures de Woody, Buzz et l'éclair et leurs amis. Cette projection proposée au tarif unique de 4€ se déroulera dans l'ambiance estivale et conviviale des remparts. Pour votre confort, il est conseillé d'apporter votre propre plaid, coussin ou couverture afin de profiter pleinement de ce moment en famille. Toy Story 5, c'est donc à 22h ce mardi à Aigues-Mortes face au rempart sud. Très bonne sortie avec Delta FM.
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1: Nous sommes au parc ornithologique de Pont de Gau où vous pouvez entendre et observer de nombreux oiseaux, mais il y en a aussi pas mal autour de vous. Et pour en parler, c'est Pascaline, bonjour.
2: Bonjour.
1: Alors on parle ensemble aujourd'hui de ces oiseaux qu'on peut observer, entendre, alors avec les chaleurs, plutôt le matin et le soir, et là il y en a plein.
2: Exactement, plutôt au lever du jour en général, c'est là qu'on va entendre, ça fait un petit peu comme un concert de chants variés, donc c'est pas forcément facile de distinguer qui est qui, mais ils vont profiter les oiseaux aussi du fait que les humains sont pas encore trop actifs, qu'il n'y ait pas encore les bruits de voiture, les bruits des activités, et en général les sons se portent un petit peu mieux le matin et aussi le soir quand la vie des humains se calme un petit peu. C'est là qu'on va le plus les entendre et pouvoir les voir aussi s'activer. Donc, il ne faut pas hésiter à sortir à ces moments-là de la journée pour les chercher un petit peu.
1: Et puis, comme nous, hein, évidemment, comme nous, on sort le matin quand il fait bon et puis le soir quand il fait meilleur, finalement, les oiseaux, c'est pareil.
2: Exactement. Ben, c'est comme au parc ornithologique, justement. En ce moment, on conseille plutôt aux personnes de venir le matin, donc à partir de 9h. Et ce qui est chouette, c'est que les personnes, quand elles viennent, ils peuvent également profiter du soir, parce que nous, on ferme l'entrée en fait à 18h. Mais les gens, s'ils rentrent avant, ils peuvent rester autant de temps qu'ils veulent, parce que la sortie reste ouverte. Et en ce moment, c'est très chouette de pouvoir profiter du parc en fin de journée pour profiter des températures un peu plus basses. Les oiseaux, justement, ils ont tendance à plus s'activer. Il y a moins de visiteurs, donc c'est vraiment l'idéal en ce moment de profiter de ces créneaux-là.
1: Et alors, déjà, on va parler des oiseaux qu'on peut observer, si on peut donner un peu plus d'espèces, avant de parler des oiseaux chanteurs aussi, parce qu'il y en a qu'on entend. Mais déjà, lesquels on va pouvoir voir assez facilement en ce moment sur ces créneaux-là, matin-soir?
2: Plutôt en Camargue ou au parc ornithologique, ou de manière assez globale?
1: Eh bien, en Camargue, globalement, et puis après, petit zoom sur le parc.
2: Ok, parce que c'est vrai qu'au Camargue, on a vraiment plein de milieux différents, il y a vraiment une mosaïque de paysages. Après, les plus faciles à observer au quotidien, certainement, c'est ceux qui sont assez gros déjà, qu'on peut voir dans les milieux assez ouverts, donc les échassiers par exemple, les hérons, les aigrettes, les rapaces aussi qu'on voit beaucoup survoler la Camargue en ce moment, comme le milan noir par exemple. Et donc ça, c'est vraiment les oiseaux qui sont assez faciles à observer. Et en effet, il y en a plein qui sont beaucoup plus camouflés ou qu'on entend plus que ce qu'on peut les voir. Et au parc ornithologique, par contre, c'est vrai qu'on a une proximité assez intéressante avec pas mal d'espèces, notamment évidemment le flamant rose, qu'on observe partout en Camargue, mais au parc ornithologique, on les voit vraiment bien. Et l'avantage aussi ici, c'est qu'on a des oiseaux qui viennent nicher, donc on peut observer les nids, on peut observer les jeunes dans les nids, notamment avec les ibis, les hérons. Donc en Camargue, en fait, c'est vraiment l'endroit en France, on va dire c'est la première réserve ornithologique en France, c'est là qu'on peut observer le plus d'espèces différentes. Parce qu'il y a beaucoup de milieux variés qui offrent du coup un large éventail de nourriture, de ressources alimentaires, et c'est ça qui attire autant d'espèces d'oiseaux ici, en Camargue.
1: J'ai entendu dire il n'y a pas longtemps d'ailleurs qu'on a la plus grande steppe d'Europe et qu'il y a un endroit très prisé des ornithologues qui est la plaine de la Croue.
2: Plaine de Croue, oui, exactement. Alors c'est un endroit un peu particulier, ça fait un peu penser à la savane. C'est très aride en fait, ça paraît un petit peu désert. Et en fait, il y a plein d'oiseaux. Par exemple, il y a un oiseau qui s'appelle le Ganga Kata, qui est un oiseau qu'on ne trouve que dans la plaine de Croue en France, qu'on trouve nulle part ailleurs, donc qui n'est pas évident à observer. Il y a aussi l'outarde canopetière, par exemple. Donc ce sont des endroits assez typiques, en effet, pas forcément très connus. Et également, c'est des endroits qu'il vaut mieux visiter le matin et le soir, parce que là, en été, en pleine journée, c'est des endroits qui sont vraiment très secs, très chauds. Mais c'est vrai que c'est un milieu particulier.
1: Et puis on a plein d'autres endroits, je pense à la réserve naturelle de Maïstre, on a la Marette du côté d'Aigues-Mortes, on a le centre du Scamandre, en plus du parc Ornitho, ce sont des endroits où il y a des aménagements qui sont prévus pour pouvoir observer un peu aussi ces oiseaux plus discrètement.
2: C'est ça, alors plus ou moins on va dire, enfin, c'est des endroits qui sont vraiment accessibles en effet. Il y a cette volonté d'accueillir le grand public, que les gens puissent avoir cet accès à la nature et pouvoir observer dans des bonnes conditions. Donc avec plus ou moins d'aménagement en fonction des endroits, ça dépend. Mais en effet, ça permet aussi d'allier la protection à la sensibilisation, que les gens viennent découvrir et aient davantage l'envie de, après, ouvrir les yeux chez eux au quotidien Donc c'est chouette que ces endroits-là existent. Ouais.
1: Et puis, il n'y a pas qu'ouvrir les yeux. Souvent, les oiseaux, on a envie de voir parce qu'on reste un animal, un être très visuel, mais en fait on a aussi nos oreilles qu'on oublie des fois de faire fonctionner, et en fait il y a beaucoup d'oiseaux qu'on va pas forcément voir mais qu'on va reconnaître par contre au chant.
2: Exactement. Notamment, alors les petits oiseaux chanteurs, justement, en général c'est des petits oiseaux qui se camouflent très bien et qui utilisent le chant pour communiquer entre eux, pour trouver leur partenaire ou pour défendre leur territoire. Là on les entend beaucoup autour de nous en ce moment même par exemple. Et donc c'est pas simple en fait d'apprendre les chants des oiseaux. C'est bien d'utiliser des guides audio, ou par exemple il y a une application qui s'appelle Merlin Bird, qui est une application à la base américaine mais qui est tout à fait utilisable en Europe aussi, qui permet de décomposer un peu les chants qu'on a autour de nous. Donc l'idée c'est d'y aller étape par étape, de se poser, de faire des sorties régulières et d'essayer de décortiquer un petit peu tous ces chants. Sachant que pour apprendre, quand on est vraiment débutant, l'idéal c'est de commencer au début du printemps, quand on a seulement quelques oiseaux qui commencent à chanter. Là on est sur la période de l'année où on a quasiment le plus d'oiseaux chanteurs qui vont se superposer. Donc ça fait une jolie musique, mais c'est pas forcément évident de tous les reconnaître.
1: Ouais. Ouais. En ce moment on a quand même pas mal le merle notamment, qu'on entend beaucoup, et puis le rossignol aussi, ouais, qui fait la fête.
2: C'est ça. Alors le merle qui a un chant très mélodieux, très joli, qu'on peut entendre dès le lever du jour. Et à la fin de la journée également. Lui, le rossignol, sa particularité, c'est vraiment un chant très explosif. C'est un oiseau qui peut chanter plusieurs heures d'affilée et qu'on peut même entendre en plein milieu de la nuit, même à 3 heures du matin. Donc lui, son chant, il est très connu, hein. On peut l'entendre autant dans les jardins qu'en pleine nature plus éloignée des villes. Et ouais, c'est vraiment une belle période pour les entendre en ce moment.
1: Et puis, on entend beaucoup les martinets aussi, qui sont très haut dans le ciel.
2: C'est ça, donc un peu plus inféodés au niveau des villes et des villages. Mais eux, on ne peut pas les louper. C'est vraiment des oiseaux qui font en ce moment beaucoup de courses-poursuites. Pareil, plutôt le matin et le soir. C'est un cri très strident que tout le monde connaît certainement, ou a déjà entendu sans forcément savoir que c'était eux. Mais des oiseaux qui ressemblent beaucoup aux hirondelles, qu'on confond souvent avec elles, mais qui sont plus grands, qui ont un peu une forme d'arc, et qui se poursuivent à toute allure là autour des bâtiments dans les villes, par exemple ici à Arles ou à Fourques, enfin, et puis même à Saint-Gilles, toutes ces villes qu'on a un peu autour, il y a des grandes populations de martinets noirs. Ouais.
1: Donc n'hésitez pas à sortir de chez vous, voilà, plutôt le matin, plutôt le soir, pour vous amuser. Et puis bah, c'est un peu l'effet détective, on peut s'amuser à sortir avec les enfants ou entre adultes et se dire bah tiens, là j'entends quoi. Attends, on essaye de dire ah là j'entends quelque chose, et puis après on met l'appli pour voir du coup qu'est-ce qui a chanté. Et à force de le faire, on va finir petit à petit par reconnaître en fait. C'est ça, c'est un exercice, ça se travaille.
2: C'est ça. Puis en effet, il y a des oiseaux qui sont plus visibles, qui sont vraiment au contraire pas du tout camouflés. Notamment en Camargue, on a plusieurs oiseaux qui vont être très colorés. Il y a le guêpier d'Europe par exemple, qu'on peut observer ailleurs en France. Il y a le roulier d'Europe aussi, qui est bleu, violet, très très coloré, et qu'on peut observer sur les fils électriques en ce moment. Okay. Donc lui, il est très visible si vous baladez sur les petites routes de Camargue.
1: Et ça, on en parlera un peu plus en détail la prochaine fois. Donc n'hésitez pas en tout cas à vous frotter un peu à l'exercice, et amusez-vous surtout. Merci.
2: Avec plaisir.

Adrien Gallo avec Aurore Show sur le 88.9. Un petit rendez-vous sympa pour cet été, les nouveaux stickers La Grande Mode sont arrivés, léopard, crème, vintage, turquoise, il y en a pour tous les goûts. Le principe est simple, amenez quelque chose qui roule, voiture, vélo, peu importe, et on vous colle gratuitement un stickers La Grande Mode de votre choix. Rendez-vous donc tous les mercredis de 10h à 12h30 devant l'office de tourisme au 55 rue du Port. Ce sera donc le cas les mercredis 8, 15, 22 et 29 juillet, puis les 5, 12, 19 et 26 août. Et si vous êtes impatient, sachez que les stickers sont déjà en vente à la boutique La Grande Motte, toujours au 55 rue du Port, avec même un modèle à poids en édition limitée. Allez tout de suite sur Delta FM et je vous propose de retrouver Dean Lewis avec Hurtless, toujours sur Delta FM.

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1: Cinéma. Bonjour Camille.
2: Bonjour Tom.
1: Alors on se retrouve pour la programmation du cinéma Marcel Pagnol d'Aigues-Mortes pour ce lundi 6 et mardi 7 juillet. Et à l'affiche, nous retrouvons Le Vertige.
2: Jacques se rend chez son ami Bruno pour lui annoncer une nouvelle importante. L'humanité tout entière vit dans une simulation.
1: Le Vertige, c'est mardi à 18h30. Également, la bataille de Gaulle à l'âge de fer.
2: Juin 1940, la France s'effondre et signe l'armistice. Au milieu de ce chaos, un homme refuse de céder, seul contre tous. Ce général inconnu s'échappe vers Londres pour sauver ce qu'il reste d'un rêve, la liberté.
1: La bataille de Gaulle, l'âge de fer, c'est donc mardi à 20h. On retrouve également Des mignons et des monstres lundi à 10h et 16h et mardi à 10h en séance Ciné Babies et à 14h. Deviens génial, c'est donc lundi à 18h30 et mardi à 16h30. Disclosure Day lundi à 20h30 et on termine avec Toy Story 5, lundi à 14h en séance Ciné Babies. Et alors là, ça y est, c'est le début de la saison. La toute première séance en plein air qui démarre donc mardi 7 juillet à 22h au pied des remparts avec Toy Story 5. Et en plus de ça, la séance en plein air est au tarif exceptionnel de 4€. Donc soyez nombreux pour démarrer la saison des films en plein air avec le cinéma Marcel Pagnol. Et on vous promet un très bon moment. Eh bien, merci beaucoup, Camille.
2: Merci beaucoup, Tom. À bientôt.
1: À bientôt.

Alex Roussio, perdu en mer sur Delta FM, terre de Camargue. Et bien voilà, c'est déjà la fin de cet excellent matin du mardi 7 juillet sur Delta FM. Merci à Mélanie pour son coup de fraîcheur. On a fait le plein de littérature avec Le Printemps Oublié et on vous a donné rendez-vous dès demain pour les stickers La Grande Motte devant l'office de tourisme. Et bien, il ne me reste plus qu'à vous laisser en compagnie de Clément Massy et sa playlist. Je vous souhaite une excellente matinée, une très belle journée et on se retrouve demain sur Delta FM. Tchuss !

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0: 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Il est 10h. 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
2: Bonjour à tous. L'essentiel de l'actualité, le stress monte pour les milliers de candidates cette année. Ce sont les résultats du baccalauréat. Aujourd'hui, c'est en fin de matinée pour les académies de Marseille, Bordeaux, Clermont-Ferrand, Lyon, Nice, Orléans ou encore Poitiers. Peu après la mi-journée, pour Paris, Rennes, Strasbourg, Nantes ou encore Versailles, il est possible de les consulter en ligne ou directement devant les centres d'examen. Ensuite, ce sera enfin l'heure de pouvoir profiter pleinement des vacances. Les épreuves de rattrapage, elles, auront lieu d'ici la fin de semaine. Le feu contenu, mais pas encore fixé. Dans les Pyrénées-Orientales, près de 5000 hectares de terrain ont été ravagés par les flammes, 12 000 personnes ont dû être évacuées, de nombreuses habitations restent encore menacées. Aujourd'hui, tous les départements de la France, sans exception, sont en vigilance face aux feux de forêt. 3 sont en rouge, l'Essonne, les Deux-Sèvres et le Vaucluse. Des feux attisés par les fortes chaleurs, 61 départements en vigilance orange pour la canicule à partir de midi. Il fera 35 à 38 degrés cet après-midi avec un pic à 40 degrés dans le sud-ouest. Et puis en cyclisme, 4e étape du Tour de France aujourd'hui, au programme 182 km entre Carcassonne et Foix. Une étape vallonnée avec 4 cols à franchir, départ à 13h10, arrivée prévue entre 17h20 et 17h30.
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5: Chers auditeurs, bonjour. Nous voici en direct sur les ondes de Delta FM Terre de Camargue, notre radio locale où nous allons commencer aujourd'hui une nouvelle émission. Un an avec Jean. J'ai réuni à cet effet mes chers collègues et collaboratrices, journalistes et spécialistes du XVIIe siècle. Je vous présente Erin Poetica de Radio Versailles. Bonjour Erin.
6: Bonjour Raphaël Gassingo.
5: Et Sarah Cookie de Radio La Plume Bleue.
7: Bonjour Raphaël Gassingo. Ravi de faire cette émission avec vous.
5: J'ajoute, avant de commencer avec notre prestigieux invité, Monsieur Jean de La Fontaine. Bonjour Monsieur Jean.
8: Bonjour. Très honoré d'être à Aigues-Mortes aujourd'hui.
5: J'ajoute donc que ce miracle peut avoir lieu grâce à notre appli à réduire le temps et grâce à notre photocopieuse en 3D nouvellement installée à Radio Delta, qui ont, si je puis dire, ouvert la porte à notre invité, le faisant apparaître sans dommage dans notre studio. Monsieur La Fontaine, je vais donc vous poser la première question. Comment vous sentez-vous? Vous qui avez surgi devant nos yeux grâce à la technique moderne.
8: Écoutez, fort bien, j'ai traversé presque 4 siècles sans m'en rendre compte.
7: Sarah Cookie de Radio La Plume Bleue. Enchanté, monsieur Jean de La Fontaine. Une petite remarque pour commencer. Sur vos portraits, vous portez toujours une perruque. Or, ici, nous sommes étonnés de voir que vous n'en portez pas.
8: Je crains qu'elle ne soit restée coincée dans la photocopieuse 3D. Mais ce n'est pas grave. Votre laquais, Tom, je crois, et votre servante Mélanie m'a donc dit « Travaille à l'extirper de là ». Ils m'ont promis que je la récupérerai pour mon retour. Et puis, je vois que vous n'en portez pas. Non plus, donc tout va bien. Une autre question ?
6: Erin Poetica de Radio Versailles. C'est un grand honneur de vous recevoir, Monsieur Jean de La Fontaine. Vous incarnez, entre autres, le plus grand succès littéraire de votre temps. Néanmoins, est-ce que vous avez besoin de gagner votre vie ?
8: Eh bien... Je suis un grand rêveur, voyez-vous. Mais je travaille beaucoup, j'écris beaucoup. Des fables, bien sûr, mais aussi des contes. Des livrets d'opéra, des madrigaux. Un récit de voyage. Mais cela ne me fait pas manger à ma faim. Heureusement, je suis protégé et accueilli par Madame de la Sablière. Je suis un artiste en résidence, comme vous dites aujourd'hui. Et, quelquefois, un invité de bouche au repas de Versailles, comme on dit en mon temps.
7: Alors voici un petit secret, monsieur Jean. Nous vous avons préparé quelques spécialités camarguaises à déguster après l'émission. Il se trouve que je suis journaliste, mais aussi assez douée en pâtisserie. Je me suis donc chargée du dessert.
8: C'est vrai ? Alors, hâtons-nous. Je suis très gourmand, vous savez.
5: Raphaël Castingo de Delta FM. J'ai à mon tour une nouvelle question. Êtes-vous heureux dans ce que vous faites, monsieur Jean de La Fontaine ?
8: Oui, je crois bien que oui. Je suis curieux d'apprendre plein de choses. Je ne cesse pas de m'instruire, d'écrire. Et si je suis peu fidèle en amour, je le suis en amitié.
6: Notre servante Mélanie m'a chargée de vous poser également une question. Me le permettez-vous ?
8: Bien entendu. Elle est charmante, votre servante.
6: Alors voici. D'où sont venues ces idées farfelues de faire parler des animaux dans vos fables ?
8: Oh, je n'ai rien inventé. Je le dois à mes prédécesseurs. Dès l'Antiquité... Il y avait des histoires racontées où parlaient les animaux. Moi aussi, je me suis donc servi des animaux pour distraire les hommes. Mais pas seulement pour les distraire, pour les instruire aussi. J'ai relié ainsi mon époque aux temps anciens. Mais si nous évoluons, si nous portons ou ne portons plus de perruques par exemple, au fond, nous ne changeons pas, tellement que ça. Ceci dit, vos applis et votre photocopieuse en 3D m'ont quand même impressionné. Peut-être que vous êtes en pleine mutation, et que dans quelque temps, mes fables ne voudront plus rien dire.
7: Nous vivons aujourd'hui, c'est vrai, avec des objets qui peuvent vous paraître magiques. Raphaël Castingo, vous avez invité Monsieur Ésope et Monsieur Phèdre, les prédécesseurs de Monsieur Jean en matière de fables. Pour une autre émission, n'est-ce pas? Vous pensez que notre photocopieuse 3D tiendra le coup?
6: Si vous me permettez, chers collègues, avant que Raphaël intervienne, je peux vous rassurer car je sais qu'il y a d'autres applis disponibles, plus performantes, pour faire apparaître des personnes de l'Antiquité. J'ai entendu parler de l'appli Réduire le temps plus plus plus ou de Latinus Cricus Mega. Et je crois bien que Radio Delta FM va s'équiper.
8: Eh bien, je vois que vous n'arrêtez pas le progrès.
7: Oui, un jour, Néandertal sera peut-être assis devant ce micro, mais je ne sais pas s'il pourra parler.
5: À vrai dire, nous sommes un peu dépassés. Mais pour clôturer cette émission, je vous propose d'écouter un de nos chanteurs contemporains, Monsieur Kerry James, qui a mis en musique une de vos fables. Vous seriez agréablement surpris, Monsieur Jean, d'entendre que la grenouille, qui voulait bien se faire aussi grosse que le bœuf, est toujours d'actualité. Bon, Erin Poetica et Sarah Cookie, je vous remercie pour votre collaboration et nous nous retrouvons dans un mois autour de Monsieur Jean.
6: Vous retournez ces gens. Ah, regardez, Tom a récupéré comme promis votre péril.
7: Et maintenant, on coupe les micros et à table. À table et en musique. Kerry Jane, c'est à vous. Une fable de Monsieur Jean de La Fontaine, version rap.
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2: Sous des couches de maquillage se cache le mal-être, au royaume des habillages et du paraître. On nous fait croire que la vie n'est que la survie du corps. On oriente nos envies, on vit dans la culture du décor. Dans un monde où faudrait ressembler à tout le monde à part nous-mêmes. C'était déjà vrai au XVIIe siècle. Jean de La Fontaine écrivait: une grenouille vit un bœuf. Il lui sembla

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1: Aigues-Mortes, un établissement 5 étoiles prestigieux recherche un serveur ou une serveuse polyvalente pour assurer le service au sein de son bar. En tant qu'ambassadeur de cet hôtel de luxe, vous serez en première ligne pour offrir une expérience client irréprochable. Vos missions consisteront à accueillir la clientèle, prendre les commandes, élaborer les boissons et assurer un service personnalisé, le tout en respectant strictement les standards d'excellence du secteur. Une excellente aisance relationnelle, une présentation soignée et une parfaite maîtrise des codes de l'hôtellerie de luxe sont indispensables pour réussir dans ce rôle exigeant. Le contrat proposé est un CDD saisonnier de 3 mois courant de fin juin à fin septembre 2026. Le temps de travail est de 39 heures par semaine avec un planning organisé principalement sur des services en continu, les après-midi et soirées, incluant les week-ends et jours fériés. Un avantage majeur de ce poste réside dans l'organisation du temps de travail puisque vous bénéficierez de 2 jours de repos consécutifs par semaine. La rémunération mensuelle brute est comprise entre 2200 et 2500 euros selon votre expérience préalable.
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1: Cinéflash pour ces mardis et mercredis 7 et 8 juillet avec à voir dans votre cinéma Vogue du Gros du Roi le film Disclosure Day de Steven Spielberg avec Emily Blunt, Josh O'Connor, Colin Firth. Et si tu découvrais que nous ne sommes pas seuls, si on te le montrait et te le prouvait, est-ce que ça te ferait peur? Les gens ont droit à la vérité, elle appartient à 7 milliards de personnes. Chaque seconde nous rapproche de l'inévitable Disclosure Day. C'est donc à voir dans votre cinéma ce mardi, c'est à 20h en version française. Pour le reste de la journée de ce mardi, vous avez Toy Story 5 à 16h, Permis de détruire à 14h et à 20h30, Les Parfaits arnaques en famille à 18h45, La bataille de Gaulle 2 est à 16h, Des Mignons et des Monstres à 14h, et à 18h, vous avez L'illusion de Yakushima. Pour la journée de mercredi, ça sort dans votre cinéma. Alors, le film On l'appelait Robin des Bois de Michael Sarnowski avec Hugh Jackman, Jodie Corner et Bill Skarsgård. C'est interdit au moins de 12 ans avec avertissement. Hanté par son passé, après une vie de crimes et de violence, Robin des Bois est laissé pour mort à l'issue d'un combat qu'il pensait être le dernier. Recueilli par une femme mystérieuse, il se voit offrir une ultime chance de rédemption. Ça s'appelle donc On l'appelait Robin des Bois et c'est à voir à partir de ce mercredi. Je rappelle, interdit au moins de 12 ans, la séance est à 14h. Pour le reste de cette journée de mercredi, La bataille de Gaulle 2 est à 18h30, Le passage à 16h15, Les caprices de l'enfant roi à 10h30 au tarif de 5,50€, Permis de détruire à 16h15, Toy Story 5 à 20h et Vaiana la légende du bout du monde à 10h30 au tarif de 5,50€, à 14h et à 18h. Tout le programme jusqu'au 14 juillet, disponible sur le site cinemavogue-grosduroi.com.

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1: Ednora africana est une plante étrange. Incapable de réaliser la photosynthèse et dépourvue de feuilles, elle survit exclusivement en parasitant d'autres plantes et a une apparence de bouche monstrueuse, pourvue de dents et dégageant une odeur nauséabonde. Son mode de reproduction est également atypique. L'odeur nauséabonde attire certains insectes pollinisateurs qui se retrouvent piégés dans une chambre contenant le pollen. Ils en sont libérés quelques jours plus tard lorsqu'ils sont recouverts de pollen.
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1: Il est 11h.
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3: Bonjour à tous. L'essentiel de l'actualité, le stress monte pour les milliers de candidates cette année. Ce sont les résultats du baccalauréat. Aujourd'hui, c'est en fin de matinée pour les académies de Marseille, Bordeaux, Clermont-Ferrand, Lyon, Nice, Orléans ou encore Poitiers. Peu après la mi-journée, pour Paris, Rennes, Strasbourg, Nantes ou encore Versailles, il est possible de les consulter en ligne ou directement devant les centres d'examen. Ensuite, ce sera enfin l'heure de pouvoir profiter pleinement des vacances. Les épreuves de rattrapage, elles, auront lieu d'ici la fin de semaine. Le feu contenu, mais pas encore fixé dans les Pyrénées-Orientales. Près de 5000 hectares de terrain ont été ravagés par les flammes. 12 000 personnes ont dû être évacuées. De nombreuses habitations restent encore menacées. Aujourd'hui, tous les départements de la France, sans exception, sont en vigilance face aux feux de forêt. 3 sont en rouge, l'Essonne, les Deux-Sèvres et le Vaucluse. Des feux attisés par les fortes chaleurs. 61 départements en vigilance orange pour la canicule à partir de midi. Il fera 35 à 38 degrés cet après-midi avec un pic à 40 degrés dans le sud-ouest. Et puis en cyclisme, 4e étape du Tour de France aujourd'hui, au programme 182 km entre Carcassonne et Foix. Une étape vallonnée avec 4 cols à franchir. Départ à 13h10, arrivée prévue entre 17h20 et 17h30.

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1: Tout cet été, on se retrouve avec l'office de tourisme de La Grande Motte pour partager quelques coups de cœur sur les animations qui sont proposées. Évidemment, il y a beaucoup de choses, donc on peut pas tout dire, mais on vous a préparé une petite sélection. Je suis avec Céline, bonjour.
2: Et bonjour, merci d'être à notre écoute pour ces belles animations. Donc on va commencer mardi 7 juillet avec le piano sur l'eau, qui nous ramène beaucoup de monde en fait à chaque fois au Ponant. C'est une belle soirée. Donc là, ce soir-là, ce sera

0: Ensuite, le mardi 7 juillet, sur la place du marché, à la Grande Motte, le 8 juillet aussi. Et le jeudi 9 juillet, on terminera au Ponant pour cette première semaine.
1: Et on sera sur un concept de danse-théâtre, je crois.
0: Exactement, concept danse-théâtre. Et la petite surprise, c'est que ça se passe sur un escalier. Voilà.
1: À
0: À
1: découvrir, donc.
0: découvrir complètement. La suite, nous avons donc le piano solo le mardi, nous avons aussi un DJ sur le front de mer le 8 juillet, donc voilà, on peut se promener, aller se faire plaisir en écoutant un petit DJ sympa. Nous avons Miss Grande Motte le vendredi 10 juillet à 20h au point zéro.
1: L'élection, donc.
0: L'élection de Miss Grande Motte, tout à fait, comme chaque année depuis des années, près de la Grande Roue.
1: On a aussi tous les vendredis beaucoup d'animations sur le quai.
0: Oui, tout à fait. Le Quai d'honneur sera animé tous les vendredis soirs, à partir de 19h jusqu'à 23h environ. Donc, certains bars proposeront des concerts dans tous les thèmes, tous les vendredis de
1: Voilà.
0: l'été. Donc,
1: Et
0: n'hésitez
1: l'occasion
0: pas à
1: de...
0: venir boire un petit verre en profitant de ces bons moments.
1: C'est ça. Et on peut boire du soft.
0: Tout à fait, vous avez raison.
1: Qu'est-ce qu'on a d'autre à noter?
0: Ouais, alors on a les marchés nocturnes aussi tout l'été à ne pas oublier. Donc, au couchant les lundis, jeudis et samedis de 17h à 23h. Et ensuite, sur le front de mer, les mardis, vendredis et dimanches, tout l'été aussi, de 17h à 23h. Donc, les petits marchés sympas d'aller vagabonder au gré des artisans. C'est très sympa.
1: Et puis, on a aussi des activités qui sont proposées pour ceux et celles qui veulent garder la forme pendant cet été du côté du couchant.
0: Eh oui, tout à fait. Alors, n'hésitez pas à venir vous bouger, ça fait un bien fou, sous les arbres, au couchant, donc du 1er juillet au 30 août, tous les jours, donc du lundi au samedi, vous retrouvez du yoga, du pilates, total renfo, training, aquamix, cardio boxing, zumba, stretching, wake up, enfin de quoi vraiment se faire du bien dans le bien-être. Il y aura pour tout le monde, du coup, de la
1: Ça.
0: douceur et aussi du festif et puis du gainage, tout
1: Oui,
0: ça, tout ça.
1: du plus physique aussi. Et tout ça
0: Exactement.
1: gratuit, on le rappelle.
0: Et bien sûr, c'est gratuit tout l'été. Et nous avons quand même les sports payants. C'est au Levant, c'est au point zéro. Et là, par contre, il faut s'inscrire à l'office de tourisme. Alors, le tarif, je ne l'ai plus en tête, mais vous pouvez aller retrouver. Il y a 5 séances par semaine et vous pouvez faire du yoga et de l'aquagym avec un très bon prestataire qu'on a depuis l'année dernière et que tout le monde adore. Donc, n'hésitez pas si vous voulez vous inscrire à ces séances.
1: Et puis, il y a un rendez-vous aussi qui est important de noter parce que c'est des choses qu'on n'a pas forcément en réflexe, tout ce qui est premier secours. Vous avez créé quelque chose qu'on peut se former là-dessus tout l'été.
0: Tout à fait. Vous pouvez venir vous initier aux gestes de premier secours les lundis et les jeudis, donc de tout l'été. Les lundis, ça se passera au point zéro à chaque fois, et les jeudis au couchant, au niveau du poste de secours, que ça soit dans un quartier ou dans l'autre.
1: Et vous avez encore plein d'autres animations à retrouver. Je vous invite à aller sur le site lagrandemotte.com pour tout retrouver, la page Facebook aussi. Je crois qu'il y a une appli aussi de l'Office de tourisme où on retrouve les infos en direct. Et là,
0: Tout à fait.
1: c'est Hugo qui va nous en toucher un petit mot aux gens.
2: Bonjour. Et en effet, vous pouvez tout retrouver sur l'appli LGM Apps, donc qui est disponible sur Android et sur iOS. Donc vous aurez les températures pour aller à la plage, les animations du jour ou même des circuits pour aller vous balader.
1: Il n'y a plus qu'à. Merci.
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1: Et si ensemble on levait nos yeux vers les cieux ? Votre rendez-vous astronomie, c'est tout de suite. L'été nous invite à lever les yeux pour rêver un peu et admirer les merveilles du ciel. La nuit, c'est ce moment où nous pouvons voir au-delà du bleu de notre planète pour projeter notre regard plus loin, jusqu'à des millions d'années-lumière, et c'est vertigineux. Alors observons ensemble et tentons de nous imaginer. Tout commence avec le coucher du Soleil, notre étoile de 4,5 milliards d'années, une naine jaune, soit une étoile de taille moyenne dans le cosmos. Mais pour nous, c'est une géante, de gaz brûlant, située à 150 millions de kilomètres. Son départ à l'horizon peint le ciel de couleur chaude, mais marque surtout le début de notre spectacle nocturne. La nuit s'installe peu à peu et notre étoile du berger apparaît. Pas une étoile, mais une planète de notre système solaire, notre Vénus, brillante dans le ciel à l'ouest. Puis vient Mars, rougeoyante et discrète. Pour Jupiter et Saturne, il vous faudra une petite lunette astronomique ou vous rendre dans un observatoire comme celui d'Aniane dans l'Hérault. Une fois la nuit tombée, les étoiles s'allument. D'abord les plus brillantes, puis des centaines, des milliers et bientôt des millions. Toutes celles que nous voyons font partie de notre galaxie, la Voie lactée. Elle compte entre 100 et 400 milliards d'étoiles. Imaginez un peu, 3 soleils naissent chaque année dans notre galaxie. Et avec un ciel bien dégagé et peu de pollution lumineuse, on peut l'apercevoir, lumineuse ou comme vaporeuse, déroulant sa traînée majestueuse sur la voûte céleste. Notre galaxie est en forme de spirale avec plusieurs bras. Notre bon vieux soleil réside au bord d'un bras appelé bras d'Orion. Non loin de nous, en Cévennes, vous pouvez profiter d'un ciel exceptionnel puisque labellisé réserve de ciel étoilé, un lieu où la qualité du ciel nocturne est préservée. Il y a 5 ou 6 réserves en France et une vingtaine dans le monde. Notre ciel nocturne Cévenol serait comparable à celui du désert d'Atacama au Chili. Quand vous observez ce ciel, de nombreuses constellations le peuplent et avec elles les légendes des peuples anciens du monde, depuis les origines de l'humanité. Car il nous a toujours fascinés et ça, c'est universel. On pense aux constellations du zodiaque, la grande ours, la petite ours qui comporte l'étoile polaire, mais aussi Cassiopée, la lyre, le cygne, l'aigle ou Orion. Bien sûr, il y a la lune, notre fidèle compagne qui change de visage au fil des nuits, pleine, gibbeuse ou en croissant. Elle est à elle seule un mini-monde captivant à explorer. Puis soudain, une lumière traverse le ciel, une étoile filante. En été, plutôt en août, ce sont les Perséides qui traversent le ciel, pluie de météores que l'on attend avec impatience. Elles semblent venir de la constellation de Persée et sont des débris de la comète Swift-Tuttle. Il y a de quoi rêver ou être pris de vertige lorsque nous levons les yeux vers ce ciel immense et tous ces objets célestes. Et pourtant, ce n'est qu'un échantillon. Comètes, astéroïdes, planètes variées, étoiles, nébuleuses, pouponnières d'étoiles, autres galaxies et même trous noirs. Comme dit le romancier Bernard Werber, les étoiles sont les yeux de l'univers et l'univers nous observe avec curiosité. Alors cet été, vous pouvez vous amuser à le regarder dans les yeux, en toute humilité, et prendre le temps d'admirer et de rêver.

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1: On se retrouve avec Patricia Carlier qui est chargée de mission patrimoine du PETR Vidourle-Camargue et docteur en civilisation médiévale et méditerranéenne. Bonjour Patricia.
2: Bonjour.
1: Alors aujourd'hui vous allez nous parler du territoire à l'époque féodale.
2: Absolument. Alors de quoi vivait-on à cette époque-là? Qu'est-ce que faisaient les gens avant que les capés arrivent en Bédégue Morte? À l'époque carolingienne, donc on est en l'an 800, puisque c'est la grande figure, c'est Charlemagne à cette époque-là, eh bien ici, on a déjà une implantation bénédictine, c'est-à-dire un certain nombre d'abbayes qui viennent s'installer sur le territoire, et celle dont tout le territoire dépend, c'est bien entendu l'abbaye de Psalmodie qui se trouve aujourd'hui sur la commune de Saint-Laurent-d'Aigouzes. Cette abbaye de Psalmodie, c'est une véritable entreprise. Ils sont spécialisés dans le produit de bouche salé. Ils font de la salaison. Et donc, de ce fait, ils ont besoin de sel, de beaucoup de sel. Et ils se sont pas implantés n'importe où parce que la première implantation qu'ils font, elle est double. Ils s'installent à la fois dans l'île de Psalmodie, qui à l'époque est au milieu d'une immense étang. Les étangs ne sont pas encore formés comme aujourd'hui, ce sont d'immenses lagunes. Et ils sont implantés là, et ils sont aussi implantés sur l'actuel canal de Lunel, au niveau de la commune de Marcillargues, très précisément au Mas des Ports. Pourquoi cet endroit-là? Parce que c'est le point terminal d'un chemin collecteur du sel, depuis Narbonne, et qui existe depuis l'Antiquité, depuis les Romains, bien entendu, on fabrique du sel sur un ensemble de chapelets d'étangs et le grand étang de Latte, parce que c'est pareil, il n'est pas formé du tout comme aujourd'hui, donc c'est un immense étang qui va pratiquement jusqu'au niveau d'Agde, et on faisait du sel tout le long de ces étangs. Et donc, il y a un chemin collecteur qui est au nord des étangs, qui ramassait tout le sel qui était produit, et qui arrivait, donc, à ce niveau du canal de Lunel, au niveau de Marcillargues actuellement, au Mas des Ports. Et de ce fait, Psalmodie s'implante là, évidemment, parce qu'ils ont à la fois besoin de ce sel pour leur salaison, mais ils ont également besoin d'un chemin pour pouvoir faire le commerce de ces salaisons. Or, nous sommes sur un nœud routier à ce niveau extrêmement important. Pourquoi? Parce que il y a la Via Domitia qui est pas loin du tout, qui passe au niveau de Lunel Vieille, un petit peu au-dessus, et surtout, ce que tout le monde connaît, le pont d'Ambrosoum, hein, le site d'Ambrosoum, le pont d'Ambrosoum, qui permettait de passer, et le pont romain de Sommières également, qui permettait de passer de l'autre côté, donc côté gardois d'aujourd'hui, et de monter surtout sur le nord, sur le massif central. Donc, Psalmodie implante un nombre incalculable de prieurés, c'est immense, ils en ont plus d'une centaine, qui sont des relais le long de leur chemin muletier, et ça leur permet donc de vendre leur salaison jusqu'en Europe du Nord. Donc ça, c'est un commerce qui fonctionne bien et il donne du travail, honnêtement, à l'ensemble de la Bédégue Morte, à un tas de gens qui travaillent dans leur pêcherie, parce qu'ils ont plus de 70 pêcheries implantées dans la Bédégue Morte. Ça, c'est sur le plan religieux. Mais Charlemagne a cette particularité d'avoir créé l'aristocratie et c'est lui qui met en place le principe de la féodalité avec les ducs, en dessous des ducs les comtes, en dessous des comtes les vicomtes, etc., etc. Et donc cette aristocratie, ben, petit à petit, elle se met en place, en gros, entre 800 et l'an 1000. Et nous avons ici des familles très importantes, les Bermond de Sauve, les Bermond d'Anduze, les Gosselmes à Lunel, qui vont nous créer des premiers châteaux, les premiers castrums. Donc on va avoir bien sûr le château de Sommières, le château de Villevieille par exemple. On va avoir la fondation de la nouvelle ville de Lunel par les Gosselmes, hein, qui ne commence qu'à partir du XIIe siècle, parce que avant, il n'était pas nécessaire de planter une ville à cet endroit, surtout qu'on est quand même dans le Marais, comme le dit le nom de Lunel lui-même, et l'église qui s'appelle Notre-Dame-du-Lac, ça parle tout seul. Hein. Donc, si vous voulez, l'implantation, c'est parce que le Seigneur, il veut bien aussi gagner des sous avec le sel et le commerce. Hein. Donc, en gros, les aristocrates vont manger, petit à petit, vont manger le marché des abbayes. Et ils vont eux aussi commencer à faire du sel, à être propriétaires de salins, et surtout ils ont un droit que l'empereur Charlemagne leur a donné, c'est celui d'imposer. C'est celui d'imposer. Donc, ils vont pouvoir mettre des péages absolument partout. Ils vont en mettre sur les chemins, mais pas seulement, aussi sur les canaux. Et donc, les seigneurs de Lunel, par exemple, possèdent le péage de la Radelle à l'entrée du canal du Rhône à Sète actuel. Ils possèdent le péage, bien entendu, sur la route, le chemin vieux aussi. Ils possèdent X péages. Montpellier, les Espagnols sont installés à Montpellier, puisqu'il est fondé également au Moyen-Âge un petit peu plus tard. Les Espagnols mettront aussi des péages. Donc, si vous voulez, ils vont se rattraper avec tout ce qu'ils font payer pour convoyer, pas seulement le sel d'ailleurs, l'ensemble des marchandises qui circulent. Et donc ça va gréver considérablement le budget des abbayes, évidemment, parce que ils vont se plaindre d'ailleurs régulièrement, on a ça dans les archives, ils se plaignent régulièrement des taxes et des impôts qui augmentent partout. Et de ce fait, petit à petit, mais les seigneurs, bien entendu, vont devenir très riches. On sait par exemple que le comte de Toulouse, parce que nous sommes dans le comté de Toulouse, et à cette époque-là, l'autorité en Occitanie, c'est le comte de Toulouse. Et le comte de Toulouse, par exemple, il touche 2/3 du péage à la fin du XIIe siècle, 2/3 du péage au niveau de l'actuel pont de Pont-Saint-Esprit, qui n'existe pas encore, et Pont-Saint-Esprit non plus d'ailleurs, c'est Saint-Saturnin, qui est le petit site qui est en face et qu'on connaît encore. C'est l'endroit où, quand le sel monte depuis Lunel par la route, il arrive sur le Rhône, il arrive au niveau de Pont-Saint-Esprit. Donc, en fait, il traverse tout le Gard, si vous voulez, actuel. Et de ce fait, ce chemin-là, va devenir extrêmement rentable pour tout le monde, hein, parce que on met des péages absolument partout. Et donc, voilà de quoi vit le pays, avant que les Français arrivent. Bien entendu, alors on dit les Français, pourquoi ? Parce que on est dans un contexte féodal, et ici on est en Occitanie, on est dans le comté de Toulouse. La France, elle est toute petite à cette époque-là. Le royaume de France, c'est 150 km autour de Paris. Et voilà. Et seulement, il va y avoir la guerre des Albigeois qui sonne le glas de l'indépendance locale en 1209. Mais ça, c'est une autre histoire.

Besoin d'un coup de fraîcheur ? Et si vous alliez faire un tour du côté des gorges du Gardon, là où l'eau reste froide même sous un soleil de plomb ? À moins d'une heure d'Aigues Mortes, les gorges du Gardon vous offrent un véritable bain de nature. Entre Colias et le majestueux pont du Gard, la rivière serpente dans un canyon sauvage creusé dans la roche calcaire. Et bonne nouvelle, la rivière est alimentée en résurgence naturelle et l'eau reste ainsi fraîche et abondante, même en été. C'est donc le spot rêvé pour une baignade vivifiante, avec prudence quand même pour ne pas risquer l'hydrocution. Mais vous pouvez aussi descendre en canoë. Plusieurs bases vous proposent des parcours adaptés à tous les niveaux. Vous allez glisser au fil de l'eau, passer sous les arches romaines du pont du Gard et vous laisser porter par la beauté brute du paysage et donc vous rafraîchir un peu. Envie seulement d'un plongeon et de profiter d'un peu de farniente. Direction les plages naturelles de Colias ou vers pont du Gard. Galets, falaises, criques ombragées, tout est là pour une pause fraîcheur loin de la foule. Alors, prêt à troquer la clim pour un courant d'eau vive ? Le Gardon vous attend, frais comme jamais.

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1: Bonjour à tous. À la une ce midi, Emmanuel Macron sain et sauf actuellement en déplacement en Syrie. Le président de la République est en sécurité au sein du palais présidentiel à Damas. Une explosion a retenti ce matin à proximité de l'hôtel où il était. L'explosion a eu lieu une heure après son départ. Au moins 18 personnes ont été blessées, dont 4 policiers, annonce le ministère de l'Intérieur syrien. Bilan provisoire. En France, l'incendie de Trévillac dans les Pyrénées-Orientales n'est toujours pas fixé. Près de 5000 hectares ont brûlé. Plus de 12 000 personnes ont été évacués. Les flammes n'ont pas progressé la nuit dernière. Les pompiers restent mobilisés. Décision attendue pour Marine Le Pen. La Cour d'appel de Paris rend son verdict dans l'affaire des assistants parlementaires européens du Rassemblement National. En cas d'inéligibilité confirmée, Jordan Bardella pourrait devenir le candidat du parti pour la présidentielle de 2027. Il se dit prêt et serein. On passe au sport avec la 4e étape aujourd'hui sur le Tour de France. 182 km entre Carcassonne et Foix. Tadej Pogacar a repris hier le maillot jaune à Jonas Vingegaard. Et en football, la suite est la fin des 8e de finale à la Coupe du Monde. Argentine-Égypte à 18h, suivi de Suisse-Colombie à partir de 22h.

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2: Dans votre agenda de ce mardi 7 juillet, les rendez-vous s'annoncent conviviaux et rythmés entre cinéma en plein air, piano sous les étoiles et concerts interactifs. Au Gros du Roi, le centre commercial du Boucanet accueille à 19h30 le groupe Trio Popcorn. Ce concert gratuit propose un show musical 100% live et interactif où le public est invité à devenir acteur du spectacle. Entre rock, pop et ambiance festive, les musiciens vous promettent un moment drôle et plein d'énergie, idéal pour chanter et partager un instant de bonne humeur en famille ou entre amis. Au Gros du Roi, au centre commercial du Boucanet, c'est à 19h30 avec le groupe Trio Popcorn. Également à la Grande Motte, c'est une soirée poétique et sophistiquée qui vous attend à 21h sur les rives de l'étang du Ponant dans le cadre du Piano sur l'eau. Vous pourrez y découvrir Stéphane de Rennes en solo piano-voix, pianiste et chanteur de renommée internationale, ayant collaboré avec des artistes tels que Stevie Wonder, Pink ou Ariana Grande. Il se distingue par une voix cristalline et veloutée. Son interprétation, empreinte d'élégance, promet de créer une atmosphère à la fois intime et grandiose. L'accès à ce concert est libre. Rendez-vous ce mardi à 21h à la Grande Motte pour le Piano sur l'eau. On termine à Aigues-Mortes avec le cinéma Marcel Pagnol qui vous invite à une séance en plein air au pied du rempart sud à 22h. Vous pourrez y découvrir ou redécouvrir Toy Story 5 pour suivre les nouvelles aventures de Woody, Buzz et l'éclair et leurs amis. Cette projection, proposée au tarif unique de 4€, se déroulera dans l'ambiance estivale et conviviale des remparts. Pour votre confort, il est conseillé d'apporter votre propre plaid, coussin ou couverture afin de profiter pleinement de ce moment en famille. Toy Story 5, c'est donc à 22h ce mardi à Aigues-Mortes face au rempart sud. Très bonne sortie avec Delta FM.
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1: Bonjour à tous, à la une de l'actu sportive du football, l'Espagne et la Belgique s'affrontent en quart de finale du mondial. L'Espagne s'est imposée 1-0 face au Portugal. La Belgique, de son côté, a mis fin au parcours des États-Unis après sa victoire 4-1. Dernier huitième de finale ce soir avec Argentine, Égypte à 18h, puis Suisse, Colombie à 22h. En cyclisme, victoire de Tadej Pogacar sur la troisième étape du Tour de France. Le Slovène, nouveau maillot jaune, a lâché les autres favoris au sprint à l'arrivée à la station des Angles dans les Pyrénées-Orientales. Paul Sexas a terminé quatrième avec les autres favoris à 2 secondes. Il est sixième à 48 secondes de Pogacar ce matin. Quatrième étape aujourd'hui, 182 km entre Carcassonne et Foix au programme avec 4 cols à franchir. Départ à 13h10, arrivée prévue entre 17h20 et 17h30. Du basket, large victoire des Français face à la Finlande hier pour le dernier match de la première phase de qualification pour la Coupe du Monde 2027. Un succès 98 à 69 qui leur permet de finir en tête de leur groupe. Prochaine étape en août prochain avec la possible présence de Victor Wembanyama avec les Bleus. Et puis du tennis, fin des huitièmes de finale de Wimbledon, le tournoi du Grand Chelem londonien. Ça passe notamment pour Flavio Cobolli, Arthur Ferry, Taylor Fritz ou encore Marta Kostiuk, Elise Mertens, Jasmine Paolini et la Tchèque Linda Noskova. Voilà pour l'essentiel de l'actu sportive.

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1: Cinéflash pour ces mardis et mercredis 7 et 8 juillet avec à voir dans votre cinéma Vogue du Gros du Roi le film Disclosure Day de Steven Spielberg avec Emily Blunt, Josh O'Connor, Colin Firth. Et si tu découvrais que nous ne sommes pas seuls, si on te le montrait, te le prouvait, est-ce que ça te ferait peur? Les gens ont droit à la vérité, elle appartient à 7 milliards de personnes. Chaque seconde nous rapproche de l'inévitable Disclosure Day. C'est donc à voir dans votre cinéma ce mardi, c'est à 20h en version française. Pour le reste de la journée de ce mardi, vous avez Toy Story 5 à 16h, Permis de détruire à 14h et à 20h30, Les Parfaits Arnaques en famille à 18h45, La Bataille de Gaulle 2 est à 16h, Des Mignons et des Monstres à 14h, et à 18h, vous avez L'Illusion de Yakushima. Pour la journée de mercredi, ça sort dans votre cinéma. Alors, le film On l'appelait Robin des Bois de Michael Sarnowski avec Hugh Jackman, Jodie Corner et Bill Skarsgård. C'est interdit au moins de 12 ans avec avertissement. Hanté par son passé, après une vie de crime et de violence, Robin des Bois est laissé pour mort à l'issue d'un combat qu'il pensait être le dernier. Recueilli par une femme mystérieuse, il se voit offrir une ultime chance de rédemption. Ça s'appelle donc On l'appelait Robin des Bois et c'est à voir à partir de ce mercredi. Je rappelle, interdit au moins de 12 ans, la séance est à 14h. Pour le reste de cette journée de mercredi, La Bataille de Gaulle 2 est à 18h30, Le Passage à 16h15, Les Caprices de l'Enfant Roi à 10h30 au tarif de 5,50€, Permis de détruire à 16h15, Toy Story 5 à 20h et Vaiana la légende du bout du monde à 10h30 au tarif de 5,50€, à 14h et à 18h, tout le programme jusqu'au 14 juillet, disponible sur le site cinemavogue-grosduroi.com.

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1: Et dans votre télé pour ce mardi 7 juillet, je vous propose de retrouver un épisode inédit sur TMC de l'émission 90 Enquête, vacances low cost du rêve au cauchemar. Les vacances sont généralement attendues avec impatience, mais plus d'un Français sur quatre pourrait y renoncer, faute de moyens. Pour s'offrir quelques jours au soleil, des millions de personnes cherchent les tarifs les plus attractifs, les vols low cost, hébergement à petit prix et offres en all inclusive ont la cote. Mais les logements insalubres, insectes, annonces trompeuses, vols annulés ou déportés, voire même inexistants, sont nombreux. Les vols low cost ont le vent en poupe, mais certains voyageurs se sont retrouvés à dormir dans des aéroports ou ont atterri à des centaines de kilomètres de la destination initiale, avec pour seul dédommagement un bon d'achat de 5 euros. Ces déconvenues sont devenues la spécialité d'une avocate qui tente d'obtenir réparation auprès de ces mastodontes du low cost. 90 enquêtes, vacances low cost du rêve au cauchemar, c'est à retrouver en inédit ce mardi sur TMC. Également dans votre télé, des films, notamment sur TF1 avec un film culte, Coup de foudre à Notting Hill. Sur France 2, c'est un documentaire, Règne animal, Les jeux de l'amour. Sur France 3, on retrouve la série télé Alexandra L. Sur France 5, le film Tendre poulet. Sur M6, on retrouve la Coupe du Monde de football comme chaque jour en ce moment. Et à 21h50, c'est le match Suisse-Colombie, 8e de finale. Sur Arte, gardien de la révolution, les maîtres de l'Iran. Sur Taratata, sur France 4, c'est Taratata 100% live. Sur W9, les 20 tubes de l'été préférés des Français. Sur TFX, du film avec débarquement immédiat. Sur Gulli, Yakari, La Grande Aventure. On continue sur ces stars avec 40 ans de chansons françaises en inédit. Sur TF1, c'est un téléfilm Napoléon 1795-1800. Sur Nouveau 19, Château Fort, une passion française. Et on termine avec une série sur TF1 série film. Il s'agit de Balthazar. Très bonne soirée télé avec Delta FM.
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2: Bonjour à tous. L'essentiel de l'actualité, le bilan provisoire fait état de 18 blessés, dont 4 policiers, selon les autorités syriennes. Concernant les explosions qui ont retenti aujourd'hui à proximité de l'hôtel où Emmanuel Macron avait passé la nuit lors de sa visite officielle. Malgré cet incident, la visite du président français se poursuit. Il est actuellement au palais présidentiel pour un entretien avec son homologue syrien. La chaleur qui touche de nouveau le pays. Pour la troisième fois en 6 semaines, les températures s'envolent et 61 départements sont placés en vigilance orange par Météo France. La chaleur gagne du terrain de l'ouest jusqu'au nord et à l'est du pays, avec des températures particulièrement élevées attendues dans les prochains jours. Les autorités appellent à la vigilance. Un réseau de faux préservatifs a été démantelé en Europe. Plus de 200 000 préservatifs contrefaits en provenance de Chine avaient été importés en étant déclarés comme de simples jouets pour éviter les contrôles. Les produits ont été saisis dans plusieurs pays européens. Et puis en cyclisme, 4e étape du Tour de France aujourd'hui, au programme 182 km entre Carcassonne et Foix. Une étape vallonnée avec 4 cols à franchir. Arrivée prévue entre 17h20 et 17h30. C'est le Slovène Tadej Pogačar, vainqueur hier, qui est le nouveau porteur du maillot jaune.

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0: 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Il est 14h. 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
2: Bonjour à tous. L'essentiel de l'actualité, le bilan provisoire fait état de 18 blessés, dont 4 policiers, selon les autorités syriennes. Concernant les explosions qui ont retenti aujourd'hui à proximité de l'hôtel où Emmanuel Macron avait passé la nuit lors de sa visite officielle. Malgré cet incident, la visite du président français se poursuit. Il est actuellement au palais présidentiel pour un entretien avec son homologue syrien. La chaleur qui touche de nouveau le pays, pour la troisième fois en 6 semaines, les températures s'envolent et 61 départements sont placés en vigilance orange par Météo France. La chaleur gagne du terrain de l'ouest jusqu'au nord et à l'est du pays, avec des températures particulièrement élevées attendues dans les prochains jours. Les autorités appellent à la vigilance. Un réseau de faux préservatifs a été démantelé en Europe. Plus de 200 000 préservatifs contrefaits en provenance de Chine avaient été importés en étant déclarés comme de simples jouets pour éviter les contrôles. Les produits ont été saisis dans plusieurs pays européens. Et puis en cyclisme, 4e étape du Tour de France aujourd'hui, au programme 182 km entre Carcassonne et Foix. Une étape vallonnée avec 4 cols à franchir. Arrivée prévue entre 17h20 et 17h30. C'est le Slovène Tadej Pogačar, vainqueur hier, qui est le nouveau porteur du maillot jaune.

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1: Petite mise au point sur l'hydratation de la peau. Tout d'abord, la meilleure façon de traiter la peau, c'est d'éviter de la maltraiter et d'en respecter le fragile équilibre. Évitez d'utiliser des produits qui agressent la peau et accélèrent sa déshydratation, eau chaude, savon agressif. Il est préférable d'utiliser des savons de type surgras ou le savon d'Alep. Évitez de frotter la peau avec une serviette, mais plutôt la tamponner lors de l'essuyage. Hydrater la peau consiste aussi à empêcher sa déshydratation en recouvrant la couche cornée d'un film gras afin d'éviter qu'elle ne perde son eau. C'est le principe de la crème hydratante. Cette dénomination peut porter à penser que le produit va apporter de l'eau à la peau. Or, aucun produit n'en est capable. La crème hydratante a en fait pour action de freiner l'évaporation de l'eau sans l'arrêter. Les agents hydratants naturels, véritable panacée, l'aloe vera, se montrent un excellent régénérateur cellulaire, accélèrent la cicatrisation et augmentent la production d'élastine et de collagène. Vendu en gel ou en crème, il peut aussi être directement cueilli à la source pour peu d'avoir un petit pot chez soi de cette plante à la culture simplissime. L'huile de jojoba est un régénérateur cellulaire hors pair qui protège les peaux les plus sèches et les plus abîmées. Une des plus fines huiles au monde, elle convient à tous les types de peau. Les huiles essentielles, actifs extraordinairement puissants, l'huile essentielle de carotte, régénératrice cutanée, ou encore celle de cyste ladanifère, ayant des propriétés antirides, sans oublier la rose de Damas. Attention tout de même, produit naturel ne veut pas dire sans risque et les allergies ou intolérances aux huiles essentielles et à certains composants végétaux sont courantes. Faites donc un test avant toute utilisation. Le beurre de karité, il s'utilise tout au long de l'année en masque pour soulager les zones très sèches, comme les mains ou les pieds. En hiver, il est idéal en tant que baume à lèvres. Enfin, la cire d'abeille, sa teneur importante en vitamine A, lui confère des propriétés hydratantes et protectrices. Elle forme un film imperméable sur la peau qui la protège des agressions extérieures et du dessèchement. Elle est particulièrement efficace pour adoucir, lisser, hydrater la peau.

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2: Bonjour à tous, l'essentiel de l'actualité. Marine Le Pen a été condamnée à 3 ans de prison, dont un enferme sous bracelet électronique et 15 mois d'inéligibilité. Sa culpabilité est confirmée en appel dans l'affaire des assistants parlementaires européens du FN. Elle reste éligible à l'élection présidentielle, même si elle a déjà indiqué qu'elle ne souhaitait pas faire campagne sous bracelet électronique. Marine Le Pen va prendre la parole ce soir sur TF1. Le taux de réussite provisoire au bac atteint 85,5%. Plus de 620 000 lycéens décrochent leur diplôme dès le premier groupe d'épreuves. Pour les candidats ayant obtenu entre 8 et 10 de moyenne, les oraux de rattrapage se dérouleront jusqu'à vendredi. En dessous de 8 sur 20, aucun rattrapage n'est possible. Le gouvernement serre un peu plus la vis sur les dépenses publiques. Après un premier gel de 6 milliards d'euros annoncé en avril, 3 milliards d'euros supplémentaires de crédits sont gelés. Objectif, tenter de ramener le déficit public à 5% du PIB cette année, même si l'exécutif reconnaît que la cible sera difficile à atteindre. Enfin, en tennis, place au quart de finale de Wimbledon. Un duel 100% américain chez les dames, avec Jessica Pegula face à Coco Gauff en ce moment. Et chez les hommes, le match entre Yannick Sinner contre l'allemand Jan Lennard Struff.

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2: Dans votre agenda de ce mercredi 8 juillet, les événements vous entraînent entre glamour, poésie urbaine et grand jazz international. À Aigues-Mortes, place de la Vigrie, vous retrouverez à 21h l'élection de Miss Aigues-Mortes. La ville vous promet une soirée placée sous le signe de l'élégance et de l'émotion. Pour cette occasion exceptionnelle, la cérémonie sera marquée par la présence de Lou Lambert, Miss Languedoc 2025, qui accompagnera les candidates durant tout l'événement. L'accès à cette soirée festive est gratuit. Également à la Grande Motte, le festival Spectacle en Liberté présente à 19h sur la place du marché la pièce 1 de la compagnie Pendant le ciment. Ce spectacle explore la vie d'une jeunesse qui habite les cages d'escalier, transformant les marches en un lieu de discussion où les tensions et les réconciliations se succèdent. Entre humour et tendresse, la représentation est portée par l'élégance des corps et une musique jouée en live offrant un regard fin sur la poésie brute des espaces urbains. L'accès est gratuit. Et enfin à Montpellier, le Domaine d'Eau accueille à 21h le concert de Charles Lloyd dans le cadre du Festival Radio France Occitanie Montpellier. Accompagné de Gérard Clayton, Arish Raghavan et Keiku Sumbri, le musicien octogénaire continue d'entretenir la ferveur qui caractérise sa carrière, des scènes hippies des années 60 à sa renaissance artistique actuelle. Ce nouveau quartet incarne une vision du jazz qui marie la mémoire de la tradition à la célébration de l'instant présent. Attention, cet événement nécessite une réservation. Très bonne sortie avec Delta FM.
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1: Cinéflash pour ce mercredi 1er juillet et ce jeudi 2 avec à voir dans votre cinéma. Le film Permis de détruire, comédie de Eric Fraticelli avec Cadmerad, Patrick Timsit, Eric Fraticelli. Dominique lutte pour concrétiser son rêve corse entre son cabinet médical en chantier et son combat contre une centrale électrique controversée. Quand Olivier, son ami psychanalyste en plein divorce, débarque pour refaire sa vie sur l'île, les deux Pinzuti, ce qui veut dire français du continent, aidés de leur ami corse Santu, vont tout faire pour s'intégrer à la culture insulaire pour le meilleur et pour le pire. Permis de détruire, c'est donc à voir ce mercredi. C'est encore le printemps du cinéma. Le tarif sera à 5€ pour toutes les séances, d'ailleurs, au passage. Et donc, pour Permis de détruire, c'est ce mercredi à 14h et à 20h, et ce jeudi à 16h30 et à 20h aussi. Dans le reste de la programmation, pour ce mercredi 1er juillet, Les Caprices de l'Enfant Roi à 18h, Toy Story 5 à 14h, 10h30, Les Parfaits Arnaquants en Famille, 16h, La Bataille de Gaulle 2, J'écris ton nom, Des Mignons et des Monstres à 10h30 et à 16h, et Disclosure Day, c'est à voir à 19h. Et pour la journée de jeudi 2, Les Caprices de l'Enfant Roi, c'est à 14h. À 18h, vous avez Les Parfaits Arnaques en Famille. La Bataille de Gaulle 2, J'écris ton nom, c'est à 18h15. Des Mignons et des Monstres, ce jeudi à 16h. Disclosure Day, en VO sous-titré à 14h. Et L'Illusion de Yakushima, ce sera en VO sous-titré et ce sera ce jeudi à 20h. Tout le programme est sorti sur le site du cinéma jusqu'au 14 juillet. Bonne séance à vous.

0: 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Il est 16h. 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
2: Bonjour à tous. L'essentiel de l'actualité. Marine Le Pen a été condamnée à 3 ans de prison, dont un enferme sous bracelet électronique et 15 mois d'inéligibilité. Sa culpabilité est confirmée en appel dans l'affaire des assistants parlementaires européens du FN. Elle reste éligible à l'élection présidentielle, même si elle a déjà indiqué qu'elle ne souhaitait pas faire campagne sous bracelet électronique. Marine Le Pen va prendre la parole ce soir sur TF1. Le taux de réussite provisoire au bac atteint 85,5%. Plus de 620 000 lycéens décrochent leur diplôme dès le premier groupe d'épreuves. Pour les candidats ayant obtenu entre 8 et 10 de moyenne, les oraux de rattrapage se dérouleront jusqu'à vendredi. En dessous de 8 sur 20, aucun rattrapage n'est possible. Le gouvernement serre un peu plus la vis sur les dépenses publiques. Après un premier gel de 6 milliards d'euros annoncé en avril, 3 milliards d'euros supplémentaires de crédits sont gelés. Objectif, tenter de ramener le déficit public à 5% du PIB cette année, même si l'exécutif reconnaît que la cible sera difficile à atteindre. Enfin au tennis, place au quart de finale de Wimbledon, un duel 100% américain chez les dames avec Jessica Pegula face à Coco Gauff en ce moment. Et chez les hommes, le match entre Yannick Sinner contre l'Allemand Jan-Lennard Struff.
3: Très belle fin de journée à l'écoute de Delta FM, votre radio en terre de Camargue. J'espère que vous allez bien en ce mardi après-midi 7 juillet. J'en profite eh bien, au passage pour féliciter les nouveaux bacheliers qui ont reçu donc une réponse positive aujourd'hui. Souhaiter bon courage à ceux qui passent au rattrapage et puis ceux qui ne passent pas. Et ben, du courage aussi, ça va finir par passer et les efforts finiront par payer. Dans tous les cas, on passe la fin de journée ensemble dans la joie, la bonne humeur, la musique, avec vos rubriques aussi. Votre info écolo de la semaine dans la prochaine demi-heure, votre flash d'actualité locale et régionale du jour. Et le coin des curieux, et côté musique, on a Joe Jonas ou encore Lester et Laurie Darmon tout de suite.

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1: Hydnora africana est une plante étrange. Incapable de réaliser la photosynthèse et dépourvue de feuilles, elle survit exclusivement en parasitant d'autres plantes et

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1: Bonjour à tous, l'autoroute A9 coupée ce lundi en direction de l'Espagne entre Galargue, le Montieux et Lunel dans le département du Gard en cause. Eh bien, un nouveau départ de feu de broussailles est survenu en début d'après-midi à proximité de cet axe. Les pompiers étaient toujours mobilisés en fin d'après-midi pour maîtriser cet incendie. Les automobilistes étaient invités à quitter l'autoroute de l'échangeur 26 et à suivre les déviations mises en place. Dans ce contexte, au Gros du Roi, une opération de contrôle de police de l'environnement a révélé 13 infractions, 2 délits dimanche soir. 15 agents ont vérifié le respect des règles liées au risque d'incendie, à la pêche de loisirs et à la protection des espaces naturels. Plusieurs pêcheurs ont été verbalisés pour des captures illégales, notamment des poissons trop petits ou des espèces interdites. 10 infractions liées au risque feu ont aussi été sanctionnées en pleine période de vigilance renforcée dans la région. Le risque incendie, justement, je vous le disais, il est jugé très sévère dans plusieurs zones du département et notamment les costières Petite Camargue. En conséquence, l'accès au massif forestier est totalement interdit dans de nombreuses communes comme Nîmes, Le Gros du Roi, Beaucaire par arrêté préfectoral. Les autorités rappellent que 9 feux sur 10 sont d'origine humaine, souvent à cause d'un mégot ou d'un geste imprudent. Une femme de 48 ans, victime d'un début de noyade, ça s'est passé ce lundi après-midi sur la plage de Carnon à Moggio. Elle a été retrouvée en arrêt cardio-respiratoire dans l'eau, rapidement prise en charge par les sauveteurs. Ils ont effectué un massage cardiaque avant l'arrivée des secours. Et grâce à cette intervention, une reprise d'activité cardiaque est obtenue. La victime médicalisée et intubée sur place a ensuite été évacuée en urgence absolue par hélicoptère, celui de la sécurité civile, vers le CHU de Montpellier. Une enquête devra préciser bien sûr les circonstances de cet accident. Et puis retour au Gros du Roi, 2 plages vont désormais accueillir les chiens. Cet été, une expérimentation est lancée sur la plage du Boucanet, rive droite et la pointe de l'Espiguette. Les chiens devront obligatoirement être tenus en laisse et les propriétaires devront respecter des règles strictes, notamment le ramassage des déjections. En dehors de ces zones dédiées, les animaux restent interdits sur les plages. La commune pourrait reconduire ce dispositif. Attention si l'expérience est concluante, bien sûr. Très bonne journée sur Delta FM.

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1: Aujourd'hui, nous partons vers le Canada pour une excellente nouvelle qui prouve que lorsque nous décidons de réglementer fermement les polluants, la nature respire à nouveau. Une étude scientifique majeure vient de révéler que les niveaux des composés chimiques les plus dangereux, les fameux PFAS, ont chuté de manière spectaculaire dans les œufs des oiseaux marins au cours des dernières années. Pour parvenir à cette conclusion, des écotoxicologues canadiens ont analysé des œufs de fous de Bassan dans le golfe du Saint-Laurent sur une période de 55 ans. Les PFAS, que l'on appelle aussi les polluants éternels, sont une famille de 16 000 composés chimiques utilisés dans les années 60 pour rendre nos produits résistants à l'eau ou à la chaleur. Le problème, c'est qu'ils ne se dégradent jamais dans la nature et s'accumulent dans l'organisme, provoquant de graves problèmes de santé chez les animaux comme chez les humains. L'étude montre que la contamination des oiseaux a grimpé en flèche jusqu'à la fin des années 90, atteignant des seuils extrêmement toxiques pour l'espèce. Mais la tendance s'est inversée de façon spectaculaire. Le taux de PFAS, l'un des composés les plus nocifs, a chuté de 74% par rapport à son pic historique, tandis qu'un autre composé toxique a baissé de 72%. Ce déclin correspond exactement au moment où la pression réglementaire internationale s'est accentuée. Face aux restrictions des gouvernements américains, européens et canadiens, et suite à l'accord de l'ONU en 2009, les géants de la chimie ont dû éliminer progressivement ces substances et les armées ont cessé d'utiliser des mousses anti-incendie polluantes. Tout n'est pas encore parfait car ces polluants éternels restent logés dans l'environnement pour de longues décennies et les industriels les remplacent parfois par une nouvelle génération de substances chimiques plus difficiles à mesurer. Cependant, cette victoire mesurable dans les œufs des oiseaux canadiens est un message d'espoir capital. Elle démontre avec des chiffres clairs que la vigilance scientifique et les lois de protection environnementale ne sont pas de simples textes théoriques. Elles sauvent concrètement des vies au cœur de nos écosystèmes.
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1: Bonjour, donc je suis Bruno Tranchant, coordinateur jeunesse pour la communauté de communes Vallée de l'Hérault. Ça représente 28 communes entre Gignac, Saint-André, Saint-Pargoire. Donc on est ici dans le cadre du festival jeunesse Hérault dans la Vallée. Ce festival jeunesse maintenant a 4 ans d'existence. On a ouvert le festival donc le 3 avril avec des animations notamment autour d'un loup-garou grandeur nature et par la suite le 10 avril par une soirée protocolaire avec une soirée cinéma, donc tout ça sur le thème du fantastique, parce que cette année, le thème qui a été choisi, c'est le fantastique.
2: Avoir un dragon porte-bonheur avec soi est la seule façon de poursuivre une quête.
1: Aujourd'hui, nous sommes présents donc à l'alternateur, où là, on organise une soirée jeux vidéo, rétro gaming et jeux de plateau. Donc le public qui est visé pour cette soirée, c'est le public des ados, des centres de loisirs ados du territoire. Le festival dans son ensemble s'adresse aux 11-25 ans avec des moments festifs qui vont au-delà du territoire et qui brassent tout le département. On va finir le festival par une soirée le 4 juillet au Somnambule où on va, dans cette soirée de clôture, rassembler tout ce qui a été fait pendant ces 3 mois de festival à travers les médiathèques, les collèges, les lycées et les différents partenaires. On va tout rassembler et on va finir par un concours de DJ. Après ce casting, 4 seront retenus donc en fonction de certains nombres de critères et feront un battle donc au Somnambule le 4 juillet. Et après, donc, on finira par un concert avec des jeunes musiciens, notamment de la mission locale et un DJ qui nous finira la soirée. Ce festival qui s'adresse à la jeunesse est aussi voulu qu'elle soit aussi animée et que les jeunes participent à son organisation. C'est pour ça, par exemple, pour la soirée cinéma, on s'est associé avec le club ciné du lycée. Le temps de jeu de rôle parents-ados est co-organisé avec le club de jeunes de jeux de rôle. La soirée d'aujourd'hui a été proposée, en tout cas, par les jeunes des ALSH ados, comme d'ailleurs la soirée loup-garou. Ça a été une proposition des jeunes des ALSH ados. Donc on essaye d'associer les jeunes sur toute la programmation. Pour nous, les jeunes du territoire sont les héros de la vallée.
2: Ne renonce jamais et la chance sera de ton côté.
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1: Tout récemment se déroulait l'audition de chant des élèves de Estelle Puyer et je vous propose de retrouver cette professeure de chant au micro de l'un de nos bénévoles dont vous commencez à connaître la voix. Il s'agit de Jean-Noël.
2: La première fois, c'est une première justement pour Estelle Puyer qui est prof de chant à l'école de musique du Gros du Roi, n'est-ce pas? Bonjour Estelle. 32 participants, c'est énorme.
3: C'est énorme et donc l'année prochaine, je pense que je vais faire 2 auditions parce que là, c'était génial. Mais c'est vrai que j'aimerais faire 2 éditions, comme ça nous pourrons plus profiter de l'after, surtout, c'est important.
2: Alors Estelle, comment on devient prof?
3: Eh bien déjà, il faut connaître un minimum la musique, le rythme, savoir chanter juste et passer un diplôme.
2: Et bien sûr, vous l'avez.
3: Évidemment, je l'ai eu. J'ai passé un diplôme.
2: Alors, si on veut être prof de chant, qu'est-ce qu'il faut faire?
3: Déjà, il faut aimer les gens. Il faut être pédagogue. Il faut être bon musicien. Il faut savoir utiliser sa voix. Il faut savoir démontrer. Il faut savoir accompagner. Et surtout, j'insiste, être diplômé.
2: Alors, on a bien fait de faire l'interview après cette audition, puisque une surprise vous a été réservée au début du spectacle, qui n'engendrait pas la mélancolie, il faut bien le dire. Et pour rendre hommage à votre travail,
3: oui.
2: Vous avez été touchée?
3: Ah, énormément, j'ai trouvé ça extraordinaire. J'ai adoré. On pouvait pas faire mieux. Vraiment extra.
2: Ils sont sympathiques, vos élèves. Alors, la chorale. Alors, la chorale du Gros du Roi, c'est Cantomar. Il y a combien de participants?
3: Cette année, ils étaient 52.
2: 52 participants. Est-ce que vous avez la possibilité de jouer, de vous manifester à plusieurs endroits?
3: Oui, alors parfois on fait avec nos propres moyens et cette année on va avoir une scène qui va nous être offerte par la mairie pour faire un marché de Noël. Je pense.
2: Toutes les chansons de Noël, j'imagine? Pas toutes, mais...
3: On va faire un petit répertoire 100% Noël.
2: Très bien. Et ça sera produit à quel endroit?
3: J'ai pas l'information complète. Je ne sais pas.
2: Ça sera, parce que d'habitude, ça se déroulait sur les escaliers de la mairie, je crois, hein, pour les illuminations.
3: Exactement. Mais cette année, la mairie a choisi de faire autrement et ce sera encore mieux.
2: Bien. Alors, une petite parenthèse. Je sais que vous partagez votre vie avec votre compagnon Franck, un musicien, super guitariste. On a pu l'apprécier également. Dites-moi où vous produisez. Vous êtes un groupe, je crois, et vous produisez où? Comment ça se passe?
3: Alors, on est deux et nous tournons plutôt autour de l'Avonage, entre Sommières, Calvisson, Caveyrac, et on tourne aussi un petit peu sur le secteur Vauvert. Et on va animer des fêtes votives, des estivales, des mariages, des baptêmes, et tout ce qui fait qu'on peut animer pour danser, chanter et s'amuser.
2: Comment s'appelle ce groupe?
3: Glamifique.
2: Et on peut le joindre comment?
3: Alors nous, on est un petit peu rétro, on n'a pas Instagram, on a Facebook. Et si vous voulez nous contacter, vous allez sur Facebook, vous tapez Glamifique, Glamifik, et vous pouvez nous laisser un petit message, on a laissé nos coordonnées, avec grand plaisir.
2: Merci Estelle. Dernière petite question, parmi toutes celles et ceux qu'on a entendu chanter, il y a des perles quand même?
3: Oui, il y a de belles découvertes, oui, je ne sais pas si je peux les nommer.
2: Oh, vous pouvez.
3: Mais oui, il y a de belles découvertes, oui. Alors, une belle découverte, c'est Émilie, bien sûr, et Ima, qui est une chanteuse italienne, qui est venue faire une première audition pour voir si elle pouvait prendre des cours de chant, et j'avoue, j'ai été extrêmement surprise par la qualité de sa voix, mais aussi il y a des élèves qui étaient tout débutants quand je suis arrivée, et en un an, par exemple Marité, qui a fait énormément de progrès, Léonie, une jeune adolescente aussi, qui a pris beaucoup d'assurance et qui a choisi des chansons à texte très matures, et elle a assuré, donc voilà, pour l'instant, j'en ai plein d'autres.
2: Ah bah, j'ai remarqué un garçon également qui se prénomme Vianney,
3: oui.
2: Qu'on a déjà reçu sur Delta FM,
3: oui.
2: Et qui là n'a pas chanté ses compositions.
3: C'était son choix, il avait envie de faire des reprises pour cette fois-ci, je l'ai laissé faire, en règle générale, je donne des conseils, mais ce sont mes élèves qui ont les derniers mots en principe.
2: Alors, votre vœu le plus cher pour la chorale et pour toute cette dynamique équipe?
3: Déjà qu'il y ait une belle cohésion, un esprit de famille et que tout le monde puisse progresser avec bienveillance et puis que nous puissions se produire encore plus souvent avec des qualités de son et des accompagnements, pourquoi pas aussi avec l'harmonie. La Brise de Mer, cette année, on a fait un superbe concert, on a fait de gros progrès tous. Et voilà, mon espoir, c'est que l'année prochaine, ça soit encore plus fabuleux.
2: Et bien, que vos vœux soient exaucés. Merci Estelle.
3: Merci Jean-Noël.

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0: Il est 17h.
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2: Bonsoir à tous. L'essentiel de l'actualité. La canicule s'installe en France. 67 départements sont placés en vigilance orange à partir de demain. 6 départements parmi lesquels les Bouches-du-Rhône, le Jura et l'Orne rejoignent la liste des secteurs déjà concernés. Les températures vont atteindre 38 à 40 degrés au meilleur de la journée. Situation toujours compliquée sur le front des incendies en France. Dans les Pyrénées-Orientales, où le feu le plus important de la saison est toujours actif, près de 5000 hectares de terrain ont été détruits. 5 départements, dont le Vaucluse, seront en risque très élevé pour les feux de forêt demain. Marine Le Pen va devoir trancher sur son avenir politique. Condamnée en appel dans l'affaire des assistants parlementaires du Front National, la chef de file du RN écope de 3 ans de prison, dont un enferme sous bracelet électronique et 15 mois d'inéligibilité, ce qui lui permet de se présenter juridiquement à la présidentielle de 2027. Marine Le Pen est actuellement en réunion avec les cadres du RN pour décider si oui ou non elle maintient sa candidature. Elle annoncera sa décision ce soir sur TF1. Enfin, un mot de foot avec la suite du Mondial et les derniers huitièmes de finale ce soir. Argentine-Égypte, c'est à 18h, suivi de Suisse-Colombie à 22h.
3: Très belle fin de journée à l'écoute de Delta FM, votre radio en terre de Camargue. Ça y est, l'été est bien engagé. Peut-être que c'est le début des vacances pour certains ou certaines d'entre vous. Peut-être pas, dans ce cas-là, courage. En tout cas, quoi qu'il en soit, vous pouvez prendre soin de vous cet été et continuer à faire un petit peu de sport ou vous y mettre selon où vous en êtes de votre pratique avec des propositions gratuites qui vous sont faites donc sur le Gros du Roi, Palavas ou encore la Grande Motte du côté du Gros du Roi. Ça y est, ça a démarré hier tout le long de la semaine. Vous profitez de Sportez-vous bien avec beaucoup d'activités proposées. Je vais pas pouvoir vous donner tout le programme, il y en a trop, carrément tous les jours avec, allez je donne quelques exemples, Zumba, tennis, kayak, yoga, beach volley, éveil musculaire, il y a de la marche dans l'eau, il y a du pilates, du qigong, du badminton ou encore la muscu. Il y a beaucoup de choses du lundi jusqu'au vendredi et même un tout petit peu le samedi. Le programme disponible sur le site de la ville du Gros du Roi pour faire votre petit choix et je rappelle que tout ça est gratuit. Du côté de Palavas et la Grande Motte, c'est avec l'Agora Sport et là il y en a tous les jours avec 2 créneaux voire 3 en matinée entre 8h30 et 10h30 généralement. Vous avez pilates, yoga, renforcement musculaire ou encore des activités dans l'eau. Et le soir de 18h à 19h pour la Grande Motte et 18h30-19h30 pour Palavas, vous avez Zumba, cardio boxing, circuit training. Là aussi c'est gratuit, c'est sans inscription, mais attention, il y a du monde. Vous pouvez en profiter cet été, vous cherchez Agora Sport et vous allez trouver pour avoir le planning détaillé. Et puis dernière chose, ça se passe du côté du Boucanet, la bibliothèque de plage de la communauté de communautaire de Camargue a rouvert, ça y est, elle est ouverte donc depuis ce mardi et vous pourrez en profiter donc tous les jours pour bouquiner tranquillement au bord de l'eau du mardi au samedi de 10h à 18h30. Et sachez que vendredi matin, si vous avez envie, avant même de commencer à bouquiner, vous pourrez profiter d'une séance de yoga qui vous est proposée gratuitement aussi, avec un petit temps de lecture à la fin, et ça ce sera juste en face de la bibliothèque de plage, donc au Boucanet, au niveau de l'entrée 14 boulevard du docteur Jean Bastide, donc vendredi de 9h à 10h avec la communauté de communes. Donc de quoi se faire plaisir, un peu d'activité et puis la détente face à la mer. Tout ça qui vous est proposé, je rappelle, gratuitement sur le territoire. N'hésitez pas à en profiter. Allez, la musique continue sur Delta FM et d'ici une dizaine de minutes, votre flash d'actualité locale et régionale du jour.

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1: Bonjour à tous, l'autoroute A9 coupée ce lundi en direction de l'Espagne entre Galargue, le Montieux et Lunel dans le département du Gard en cause. Eh bien, un nouveau départ de feu de broussailles survenu en début d'après-midi à proximité de cet axe. Les pompiers étaient toujours mobilisés en fin d'après-midi pour maîtriser cet incendie. Les automobilistes étaient invités à quitter l'autoroute de l'échangeur 26 et à suivre les déviations mises en place. Dans ce contexte, au Gros du Roi, une

opération de contrôle de police de l'environnement a révélé 13 infractions, 2 délits dimanche soir, 15 agents ont vérifié le respect des règles liées au risque d'incendie, à la pêche de loisirs et à la protection des espaces naturels. Plusieurs pêcheurs ont été verbalisés pour des captures illégales, notamment des poissons trop petits ou des espèces interdites. 10 infractions liées au risque feu ont aussi été sanctionnées en pleine période de vigilance renforcée dans la région. Le risque incendie, justement, je vous le disais, il est jugé très sévère dans plusieurs zones du département et notamment les costières Petite Camargue. En conséquence, l'accès au massif forestier est totalement interdit dans de nombreuses communes comme Nîmes, Le Gros-du-Roi, Beaucaire par arrêté préfectoral. Les autorités rappellent que 9 feux sur 10 sont d'origine humaine, souvent à cause d'un mégot ou d'un geste imprudent. Une femme de 48 ans, victime d'un début de noyade, ça s'est passé ce lundi après-midi sur la plage de Carnon à Moguio. Elle a été retrouvée en arrêt cardio-respiratoire dans l'eau, rapidement prise en charge par les sauveteurs. Ils ont effectué un massage cardiaque avant l'arrivée des secours. Et grâce à cette intervention, une reprise d'activité cardiaque est obtenue. La victime médicalisée et intubée sur place a ensuite été évacuée en urgence absolue par hélicoptère, celui de la sécurité civile, vers le CHU de Montpellier. Une enquête devra préciser, bien sûr, les circonstances de cet accident. Et puis, retour au Gros-du-Roi. Deux plages vont désormais accueillir les chiens. Cet été, une expérimentation est lancée sur la plage du Boucanet, rive droite et la pointe de l'Espiguette. Les chiens devront obligatoirement être tenus en laisse et les propriétaires devront respecter des règles strictes, notamment le ramassage des déjections. En dehors de ces zones dédiées, les animaux restent interdits sur les plages. La commune pourrait reconduire ce dispositif. Attention si l'expérience est concluante, bien sûr. Très bonne journée sur Delta FM.

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1: Et dans l'actu musicale cette semaine sur Delta FM, le monde de la musique perd l'une de ses figures les plus emblématiques de l'ère disco, Victor Willis, chanteur principal et membre fondateur des Village People, est décédé le lundi 30 juin à l'âge de 74 ans, des suites d'une maladie brève mais fulgurante. Véritable showman, il était le visage et la voix derrière les hymnes planétaires qui ont fait danser des générations telles que YMCA, Go West ou In the Navy. Policier ou officier de marine sur scène, Willis avait su imposer ses personnages comme des icônes de la culture pop mondiale. Également dans l'actualité, à l'approche d'un nouvel album attendu entre cet automne et début 2027, Florent Pagny adopte une stratégie à contre-courant. L'artiste a fait le choix radical de renoncer à toute campagne de promotion. Citant sa propre expérience réussie de l'an 2000 avec l'album Châtelet Léal, il estime qu'il est nécessaire de savoir se faire oublier un peu pour mieux revenir. Un pari audacieux qui repose entièrement sur la fidélité de son public, lequel, selon toute vraisemblance, répondra présent comme à son habitude. Et pour finir, à quelques jours de la sortie de son album Confession 2, Madonna s'est longuement confiée à Vogue Italia sur son opposition farouche à l'intelligence artificielle dans la création musicale. La star déplore une industrie obsédée par les chiffres, les algorithmes et les statistiques d'abonnés au détriment de la pureté du travail collaboratif en studio. Pour elle, l'IA et les outils de génération automatique tuent la prise de risque, moteur indispensable de toute œuvre artistique. Ce positionnement rejoint celui de nombreux artistes comme Billie Eilish ou Ed Sheeran qui s'inquiètent tant des enjeux éthiques liés à l'entraînement des IA sur leur œuvre que des conséquences environnementales de cette technologie. Voilà, c'est tout cette semaine pour l'actualité musicale sur Delta FM.

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1: Et si ensemble on levait nos yeux vers les cieux ? Votre rendez-vous astronomie, c'est tout de suite. L'été nous invite à lever les yeux pour rêver un peu et admirer les merveilles du ciel. La nuit, c'est ce moment où nous pouvons voir au-delà du bleu de notre planète pour projeter notre regard plus loin, jusqu'à des millions d'années-lumière, et c'est vertigineux. Alors observons ensemble et tentons de nous imaginer. Tout commence avec le coucher du Soleil, notre étoile de 4,5 milliards d'années, une naine jaune, soit une étoile de taille moyenne dans le cosmos. Mais pour nous, c'est une géante, de gaz brûlant, située à 150 millions de kilomètres. Son départ à l'horizon peint le ciel de couleur chaude, mais marque surtout le début de notre spectacle nocturne. La nuit s'installe peu à peu et notre étoile du berger apparaît. Pas une étoile, mais une planète de notre système solaire, notre Vénus, brillante dans le ciel à l'ouest. Puis vient Mars, rougeoyante et discrète. Pour Jupiter et Saturne, il vous faudra une petite lunette astronomique ou vous rendre dans un observatoire comme celui d'Aniane dans l'Hérault. Une fois la nuit tombée, les étoiles s'allument. D'abord les plus brillantes, puis des centaines, des milliers et bientôt des millions. Toutes celles que nous voyons font partie de notre galaxie, la Voie lactée. Elle compte entre 100 et 400 milliards d'étoiles. Imaginez un peu, 3 soleils naissent chaque année dans notre galaxie. Et avec un ciel bien dégagé et peu de pollution lumineuse, on peut l'apercevoir, lumineuse ou comme vaporeuse, déroulant sa traînée majestueuse sur la voûte céleste. Notre galaxie est en forme de spirale avec plusieurs bras. Notre bon vieux soleil réside au bord d'un bras appelé bras d'Orion. Non loin de nous, en Cévennes, vous pouvez profiter d'un ciel exceptionnel puisque labellisé réserve de ciel étoilé, un lieu où la qualité du ciel nocturne est préservée. Il y a 5 ou 6 réserves en France et une vingtaine dans le monde. Notre ciel nocturne Cévenol serait comparable à celui du désert d'Atacama au Chili. Quand vous observez ce ciel, de nombreuses constellations le peuplent et avec elles les légendes des peuples anciens du monde, depuis les origines de l'humanité. Car il nous a toujours fascinés et ça, c'est universel. On pense aux constellations du zodiaque, la Grande Ourse, la Petite Ourse qui comporte l'étoile polaire, mais aussi Cassiopée, la Lyre, le Cygne, l'Aigle ou Orion. Bien sûr, il y a la Lune, notre fidèle compagne qui change de visage au fil des nuits, pleine, gibbeuse ou en croissant. Elle est à elle seule un mini-monde captivant. À explorer. Puis soudain, une lumière traverse le ciel, une étoile filante. En été, plutôt en août, ce sont les Perséides qui traversent le ciel, pluie de météores que l'on attend avec impatience. Elles semblent venir de la constellation de Persée et sont des débris de la comète Swift-Tuttle. Il y a de quoi rêver ou être pris de vertige lorsque nous levons les yeux vers ce ciel immense et tous ces objets célestes. Et pourtant, ce n'est qu'un échantillon. Comètes, astéroïdes, planètes variées, étoiles, nébuleuses, pouponnières d'étoiles, autres galaxies et même trous noirs. Comme dit le romancier Bernard Werber, les étoiles sont les yeux de l'univers et l'univers nous observe avec curiosité. Alors cet été, vous pouvez vous amuser à le regarder dans les yeux, en toute humilité, et prendre le temps d'admirer et de rêver.

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1: Et dans votre télé pour ce mardi 7 juillet, je vous propose de retrouver un épisode inédit sur TMC de l'émission 90 Enquête, vacances low cost du rêve au cauchemar. Les vacances sont généralement attendues avec impatience, mais plus d'un Français sur quatre pourrait y renoncer, faute de moyens. Pour s'offrir quelques jours au soleil, des millions de personnes cherchent les tarifs les plus attractifs, les vols low cost, hébergements à petit prix et offres en all inclusive ont la cote. Mais les logements insalubres, insectes, annonces trompeuses, vols annulés ou déportés, voire même inexistants, sont nombreux. Les vols low cost ont le vent en poupe, mais certains voyageurs se sont retrouvés à dormir dans des aéroports où ont atterri à des centaines de kilomètres de la destination initiale avec pour seul dédommagement un bon d'achat de 5 euros. Ces déconvenues sont devenues la spécialité d'une avocate qui tente d'obtenir réparation auprès de ces mastodontes du low cost. 90 enquêtes vacances low cost du rêve au cauchemar, c'est à retrouver en inédit ce mardi sur TMC. Également dans votre télé, des films, notamment sur TF1 avec un film culte Coup de foudre à Notting Hill. Sur France 2, c'est un documentaire Règne animal, les jeux de l'amour. Sur France 3, on retrouve la série télé Alexandra L. Sur France 5, le film Tendre poulet. Sur M6, on retrouve la Coupe du Monde de football comme chaque jour en ce moment. Et à 21h50, c'est le match Suisse-Colombie, 8e de finale. Sur Arte, gardien de la révolution, les maîtres de l'Iran. Sur France 4, c'est Taratata 100% live. Sur W9, les 20 tubes de l'été préférés des Français. Sur TFX, du film avec débarquement immédiat. Sur Gulli, Yakari, la grande aventure. On continue sur ces stars avec 40 ans de chansons françaises en inédit. Sur TF1, c'est un téléfilm Napoléon 1795-1800. Sur Novo 19, Château Fort, une passion française. Et on termine avec une série. Sur TF1 série film, il s'agit de Balthazar. Très bonne soirée télé avec Delta FM.
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À l'instant, c'était Zazie, peu importe, sur Delta FM. Il est temps pour moi de vous laisser. Il est quasiment 18h, l'heure de l'info. Et puis, comme chaque mardi, l'heure de retrouver Jazzomania. Cet été, on se met en mode best-of avec une rediffusion de vos émissions de l'année. Ce sera donc une heure de jazz, comme chaque mardi. Et je vous retrouve demain. Bye bye, belle soirée.

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2: Bonsoir à tous. L'essentiel de l'actualité. La canicule s'installe en France. 67 départements sont placés en vigilance orange à partir de demain. 6 départements parmi lesquels les Bouches-du-Rhône, le Jura et l'Orne rejoignent la liste des secteurs déjà concernés. Les températures vont atteindre 38 à 40 degrés au meilleur de la journée. Situation toujours compliquée sur le front des incendies en France. Dans les Pyrénées-Orientales, où le feu le plus important de la saison est toujours actif, près de 5000 hectares de terrain ont été détruits. 5 départements dont le Vaucluse seront en risque très élevé pour les feux de forêt demain. Marine Le Pen va devoir trancher sur son avenir politique. Condamnée en appel dans l'affaire des assistants parlementaires du Front National, la chef de file du RN écope de 3 ans de prison, dont un enferme sous bracelet électronique et 15 mois d'inéligibilité, ce qui lui permet de se présenter juridiquement à la présidentielle de 2027. Marine Le Pen est actuellement en réunion avec les cadres du RN pour décider si oui ou non elle maintient sa candidature. Elle annoncera sa décision ce soir sur TF1. Enfin, un mot de foot avec la suite du Mondial et les derniers 8e de finale ce soir. Argentine-Égypte, c'est à 18h, suivi de Suisse-Colombie à 22h.
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4: Salut à toutes et à tous, il est l'heure du jazz, il est l'heure de tous les jazz en direct à la radio. Nous sommes ensemble pendant une heure, vous nous écoutez également sur toutes les plateformes de podcast où vous voulez, quand vous voulez, avec Jazz 70, Stellar Media et Canal 30. On va se régaler.
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4: La saison des festivals, c'est également à l'automne avec le Nîmes Métropole Jazz Festival qui pointe son nez à la fin de l'été, à partir du 11 septembre et jusqu'au 17 octobre. Un programme très dense, NMJ. JF.fr, c'est dans le Gard et un programme itinérant avec des artistes qui ont marqué les 20 dernières éditions puisque le festival de Nîmes Métropole fête son 20e anniversaire. Il y aura des musiciens cubains comme le groupe El Comité, les cubaines de Las Panteras, le pianiste cubain Roberto Fonseca en duo avec le violoncelliste français Vincent Segal, et puis un autre cubain, le pianiste Omar Sosa, qui sera entouré du trompettiste italien Paolo Fresu et du percussionniste indien Trilok Gurtu. La saxophoniste Lakesia Benjamin est également à l'affiche. Le saxophoniste multi-instrumentiste Joey Omicil rendra un hommage à Miles Davis. Kenny Garrett, le trio Zephyr, Thomas Enko, Kyle Eastwood, China Moses, un très gros programme de rentrée.
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4: Il fête les 20 ans de son album mythique Gibraltar et il fait son grand retour. Le chanteur slammer influencé par le jazz et le hip-hop Abdal Malik, il est également cinéaste, poète, et nous écouterons également l'artiste associé de Nîmes Métropole Jazz Festival. Elle avait été révélée par Jazz à 7 au Théâtre de la Mer, Justine Blou. Le flûtiste J. Dru, qui présente son projet Poems for Dance avec la chanteuse Sandra Nkake. Et tout de suite, elle ouvrira le Nîmes Métropole Jazz Festival dans un grand concert gratuit au Jardin de la Fontaine le 11 septembre. Eh bien, c'est Nick West. Elle a joué avec Prince, bien sûr, avec Quincy Jones, avec Sly and the Family Stone. On écoute Cotton Candy en enregistrement public dans Jazzomania.

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1: Votre Jazzomania est la playlist spéciale du Nîmes Métropole Jazz Festival dans le Gard avec à venir des musiciennes et musiciens cubains avec ce groupe de chanteuses qui sont installées en Europe, Las Panteras, et qui viennent de sortir un nouvel album. On écoutera Yiri Yiri Bom Bom. Et puis le pianiste cubain Roberto Fonseca vient de sortir un album merveilleux qui s'appelle Nuit parisienne à la Havane. Il est en duo avec le violoncelliste Vincent Segal. Et puis ils sont tous de Cuba, ils ont joué avec Chucho Valdés et avec le Buena Vista Social Club. C'est le groupe El Comité. Il y a entre autres le pianiste Rolando Luna, le batteur Rodney Barreto, le saxophoniste Irving Acao, le percussionniste Yaroldi Abreu. On écoute ce Cuban Groove et ça s'appelle Gran Vía.

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1: On n'a que trop rarement l'occasion de les entendre jouer en trio, le trompettiste italien Paolo Fresu, le pianiste cubain Omar Sosa et le percussionniste indien seront donc ensemble à l'affiche du Nîmes Métropole Jazz Festival au mois d'octobre 2026. Nous écouterons également la chanteuse China Moses qui avait créé son album en hommage à Dinah Washington avec le pianiste nîmois Raphaël Lemonnier. Et bien China Moses, 20 ans après, vient présenter son tout nouvel album. Nous écouterons China Moses avec ce titre I Can Be Happy. Et puis tout de suite, un trompettiste, Roy Hargrove, qui est venu plusieurs fois au Nîmes Métropole Jazz Festival. Un autre trompettiste, Miles Davis, dont nous célébrons le centenaire de la naissance. Et puis un saxophoniste, le plus coltranien de tous les saxophonistes que Miles Davis s'est engagé, Kenny Garrett. Eh bien, Kenny Garrett était plusieurs fois à l'affiche du Nîmes Métropole Jazz Festival en 2006. Il avait joué également en 1986 avec Miles Davis dans les arènes. Il sera à l'affiche donc du Nîmes Métropole Jazz Festival. On écoute ce titre de Kenny Garrett, Hardcore.

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1: Mozart est également à l'affiche du Nîmes Métropole Jazz Festival avec la relecture par Thomas & Co. de ses grandes compositions. Nous écouterons dans cette playlist consacrée au Nîmes Métropole Jazz Festival l'ouverture donc de Don Giovanni, imaginée par Thomas & Co. Le trio Zéphyr, ce sont trois musiciennes installées à Montpellier. Elles jouent des cordes. Nous écouterons leur nouvel album et ce titre, Narija. Et tout de suite, eh bien, le bassiste, compositeur, créateur de musique de film pour son père et pour d'autres, évidemment, le contrebassiste Kyle Eastwood et son quintet. Ça s'appelle Soulful Time dans Jazzomania.

Il est temps de nous dire au revoir avec ce titre du saxophoniste, trompettiste, multi-instrumentiste, chanteur Joey Homicile. Il est originaire de Haïti et il rend hommage lui aussi à Miles Davis avec son album Smiles. Joey Homicile donc, et ce titre Threw It Away. Nous vous attendons nombreux et nombreux au Nîmes Métropole Jazz Festival nmjf.fr du 11 septembre au 17 octobre 2026 et puis bien sûr à la radio, en direct dans votre radio préférée, où vous voulez, quand vous voulez, sur toutes les plateformes de podcast avec Jazz 70, Stellar Media et Canal 30. Bye bye et grand merci.

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2: L'essentiel de l'actualité, la canicule s'installe en France. 67 départements sont placés en vigilance orange à partir de mercredi. 6 départements, parmi lesquels les Bouches-du-Rhône, le Jura et l'Orne, rejoignent la liste des secteurs déjà concernés. Les températures vont atteindre 40 degrés au meilleur de la journée. Les députés ont adopté en première lecture le projet de loi sur la justice criminelle porté par Gérald Darmanin. Objectif, désengorger les tribunaux. Le gouvernement a finalement retiré le dispositif controversé de plaidé coupable pour les crimes. Le texte doit encore être validé par une commission mixte paritaire, puis soumis à un vote définitif. Une information judiciaire est ouverte après le crash d'avion survenu près de Nancy le 28 juin. Il a coûté la vie à 11 personnes. 3 juges d'instruction sont désormais chargés de déterminer les causes de l'accident, qu'elles soient humaines ou techniques. Enfin, en cyclisme, Mads Pedersen a remporté la 4e étape du Tour de France à Foix. Le Danois s'est facilement imposé devant Quinn Simmons. Et l'autre gagnant du jour, c'est le Norvégien Torstein Train. Il va récupérer le maillot jaune.

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1: Cinéma.
2: Bonjour Camille.
3: Bonjour Tom.
2: Alors on se retrouve pour la programmation du cinéma Marcel Pagnol d'Aigues-Mortes pour ce mercredi 8, jeudi 9 et vendredi 10 juillet. Et à l'affiche, nous retrouvons Toy Story 5.
3: Buzz, Woody, Jessie et le reste de la bande verront leur travail remis en question lorsqu'ils découvriront que ce qui obsède les enfants d'aujourd'hui s'appelle l'électronique.
2: Toy Story 5, c'est donc à retrouver mercredi à 14h et vendredi à 16h. On a également Disclosure Day.
3: Et si tu découvrais que nous ne sommes pas seuls? Si on te le montrait, on te le prouvait, ça te ferait peur? Les gens ont droit à la vérité. Elle appartient à 7 milliards de personnes.
2: Disclosure Day, dernière séance au cinéma Marcel Pagnol d'Aigues-Mortes, c'est à retrouver ce vendredi à 20h30. Également au programme Deviens Génial, mercredi 18h30 et vendredi 18h30. On a également Des Mignons et des Monstres, mercredi à 16h et jeudi à 15h30 en séance Ciné Babies. Et attention, cette séance Des Mignons et des Monstres, c'est également le Ciné Kids de la semaine, donc une séance pour les plus petits mais comme les plus grands, au tarif de 4€, et donc c'est le mercredi à 10h. On a également Les Caprices de l'Enfant Roi, jeudi à 20h30. Et on termine avec La Bataille de Gaulle, J'écris ton nom, mercredi à 20h30 et jeudi à 17h30. N'oubliez pas que vous pouvez retrouver le programme complet de votre cinéma sur le site cinéma-aigues-mortes.com. Merci beaucoup Camille.
3: Merci Tom, à bientôt.
2: À bientôt.

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2: Dans votre agenda de ce mercredi 8 juillet, les événements vous entraînent entre glamour, poésie urbaine et grand jazz international. À Aigues-Mortes, place de la Viguerie, vous retrouverez à 21h l'élection de Miss Aigues-Mortes. La ville vous promet une soirée placée sous le signe de l'élégance et de l'émotion. Pour cette occasion exceptionnelle, la cérémonie sera marquée par la présence de Lou Lambert, Miss Languedoc 2025, qui accompagnera les candidates durant tout l'événement. L'accès à cette soirée festive est gratuit. Également à la Grande Motte, le festival Spectacle en Liberté présente à 19h sur la place du marché la pièce 1 de la compagnie Pendant le ciment. Ce spectacle explore la vie d'une jeunesse qui habite les cages d'escalier, transformant les marches en un lieu de discussion où les tensions et les réconciliations se succèdent. Entre humour et tendresse, la représentation est portée par l'élégance des corps et une musique jouée en live offrant un regard fin sur la poésie brute des espaces urbains. L'accès est gratuit. Et enfin à Montpellier, le Domaine d'eau accueille à 21h le concert de Charles Lloyd dans le cadre du festival Radio France Occitanie Montpellier. Accompagné de Gérard Clayton, Harish Raghavan et Keiku Sumbri, le musicien octogénaire continue d'entretenir la ferveur qui caractérise sa carrière, des scènes hippie des années 60 à sa renaissance artistique actuelle. Ce nouveau quartet incarne une vision du jazz qui marie la mémoire de la tradition à la célébration de l'instant présent. Attention, cet événement nécessite une réservation. Très bonne sortie avec Delta FM.
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